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0: Chéri FM pour vous réveiller, déjà 5h. Et déjà l'heure de retrouver le best-of du Réveil Chéri. Je vous passe les meilleurs moments de l'émission. Après la playlist 2000, Jennifer et Santana sur Chéri FM.
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0: Bon début de journée avec Chérie FM, c'est Christelle Mauduit et voici Alex et Tiffany. Et hier dans le Réveil Chérie, Tiffany nous a parlé de sport et d'insultes. Alors vous voyez peut-être pas le rapport, mais Tiffany vous explique tout. Pendant que je vous cale la playlist de Mille, The Spooks et David Guetta sur Chérie FM.
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2: À part Louane et moi, dans l'équipe, les trois garçons, vous faites tous du sport.
3: Oui, à peu près, ouais.
2: Donc je vais vous inviter maintenant à dire des insultes lorsque vous faites du sport. Et vous aussi les amis, vous nous écoutez ce matin, ce sont les médecins qui l'affirment.
3: Ah
2: dire
3: bon
2: des insultes quand vous faites du sport, ça augmente votre force. Mais c'est prouvé, hein. Vous allez, et en plus, vous allez mieux supporter la douleur. Pourquoi? Qu'est-ce qui se passe? Qu'est-ce qui se passe dans votre corps? Je vous explique. Soulagement du corps quasi immédiat. Mais c'est vrai, regardez quand on... Sacripant, arrêtez parce que je vais m'y mettre aussi. Quand on se tape le petit coin, le doigt de pied, là, qu'est-ce qu'on dit? Genre... Et là, il y a tous les insultes qui partent parce que ça nous fait du bien de dire des insultes comme ça. Ça active le système nerveux sympathique, ça va augmenter le rythme cardiaque. Filou. Et vous allez relâcher le stress, la frustration liée à l'effort. Et hop, coup de boost. Coup de...
3: Merde.
2: Vaut rien. Coup de motivation supplémentaire.
3: Scélérant.
2: On est comme... Galopin. On est quand même à 8% au niveau des mains. À 10% de pompe supplémentaire. Loubar. Non, arrêtez franchement, j'en ai marre.
3: Ok, stop.
2: Voilà.
3: On est bon.
2: C'est bon?
3: Bah c'est bon.
2: Quelqu'un peut me résumer la chronique, ce que je viens de dire, Alex?
3: En tout cas... Ça détend.
2: Hein, on est pas mal. Vous l'aurez compris, il n'y a pas d'études scientifiques, mais en gros, voilà, faut dire des insultes pour vous relâcher et avoir plus de force.
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Et bon mardi avec Chérie FM, on est le 8 septembre aujourd'hui et ça commence à se gâter un petit peu côté météo. Les nuages seront nombreux de la Gironde au Pays de la Loire jusqu'en Normandie. Pareil sur la région de Tours jusqu'au Hauts-de-France. Ce sera orageux du côté de Lyon et dans le Roussillon. Ailleurs, le soleil sera au rendez-vous. Il fera de 20 à 33 degrés cet après-midi sur la moitié nord et de 24 à 36 degrés sur la moitié sud. On découvre l'incroyable histoire d'Alex après la playlist 2000, Whitney Houston et Pink sur Chérie FM.

0: Chérie FM, pour démarrer la journée du bon pied, c'est facile, avec la playlist 2000 et avec Alex et Tiffany. Les voici d'ailleurs pour l'incroyable histoire d'Alex. Hier, nous sommes allés en Normandie, dans le Réveil Chéri, où un homme a trouvé une carte cadeau et avec, il s'est fait plaisir dans un magasin. Alex nous raconte ça pendant que je prépare la playlist 2000, Sean Paul et Jalan sur Chérie FM.
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2: Mais aujourd'hui, incroyable histoire. Ce matin, je vous emmène en Normandie.
0: Pas très moderne.
2: Merci beaucoup, ouais. C'est ce que j'allais dire. Petit bonhomme, si tu peux nous mettre nous ces playlists 2000, t'as pas plus moderne? Bon, écoute, on va rester là-dessus. Direction le supermarché Leclerc de Honfleur. Sébastien, il a 28 ans, il fait ses courses. Quelques légumes, un magazine, une bouteille de soda, il passe à la caisse. Et dans son portefeuille, il retombe, sur une carte Illy cadeau. C'est une carte cadeau offerte il y a quelques mois, d'accord ? Seb sait qu'il ne reste que 2 ou 3 euros dessus, donc il dit, bam, autant la claquer, comme ça, ça fera de la place,
0: bien
2: évidemment,
0: sûr.
2: Dans le portefeuille. Et donc, il donne quand même cette carte à la caissière. Merci, bonne journée. Bon, étrange, il n'a pas eu à combler, si je puis dire, le reste du paiement avec sa carte bancaire. Alors Seb retourne dans le magasin et fait de plus grosses courses. Et à la caisse, il se dit, je vais retenter. Il redonne sa carte Illy cadeau, qui donc à la base est censée être vide. Et là, ça passe.
0: Non.
2: Seb, il appelle sa femme, il appelle ses amis. Et il leur dit, en gros, c'était ça l'article, servez-vous, c'est de l'argent gratuit.
0: Mais non, mais il ne faut jamais trop pousser comme
2: exactement,
0: ça.
2: T'as tout dit, Tiffany. Pendant plusieurs jours, le groupe dévalise le magasin. Tout se passe avec la carte vide. Sauf qu'assez vite, évidemment, la direction réalise qu'il y a un problème avec une carte cadeau.
0: Bah oui, il est bête.
2: Il a été... T'énerve pas.
0: Excuse-moi.
2: C'est juste une petite histoire comme ça. On va pas non plus s'engueuler. Tu vas pas engueuler le mec. Pourquoi? Parce que il a été repéré sur les caméras de surveillance.
3: Oh là là.
2: Il a été donc grillé, la police, le lendemain, perquisitionne chez lui. Et là, je peux vous dire qu'ils ont dépoté.
0: Oh là là, la police, j'ai peur.
2: Et la famille, ils ont dépoté. Parce que qu'est-ce qu'il y avait à la maison avec juste la carte Illy cadeau? Des télés, des consoles, des casques audio, des aspirateurs. Au total, écoute bien.
0: Ah ouais, ils se sont fait plaisir.
2: Ah ouais, au total, 25 000 euros de matériel.
0: Oh non, mais tu vois, il avait une écaille, il a pris la nageoire.
2: Exactement, si bien c'est une très belle image. Très belle image. Il a été condamné à rembourser évidemment l'intégralité de ses achats.
0: Oh
2: et il a écopé quand même de 6 mois de prison avec sursis. Tu le ferais, toi, la carte Illy cadeau, là?
0: Mais j'ai trop peur de la police. Vous savez, ma crainte de la police, ma crainte du vol. Moi, je l'ai dit, j'ai volé une carte postale une fois au camping. J'ai eu si peur.
2: Tu nous fais rêver. Voilà.
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1: Bonjour à toutes et tous, bienvenue sur Chérie FM Vallée du Rhône. Aujourd'hui mardi 8 septembre, il est l'heure de se réveiller. Il est 6h, bienvenue sur Chérie FM.
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1: Bienvenue sur Chérie FM Vallée du Rhône. Aujourd'hui, nous sommes le mardi 8 septembre. Il est 6h, il y a tout pile 60 ans

C'était un 8 septembre également. C'est les Américains qui le découvraient en premier. Ça viendra chez nous quelques temps après. Je vous parle de la série Star Trek qui fête aujourd'hui son anniversaire. Alors Star Trek, Capitaine Kirk, Monsieur Spock, l'Enterprise, bien sûr, la planète, et puis des galaxies lointaines, très lointaines. Mais surtout, Star Trek, c'est la téléportation. Il y a 60 ans, ça devait faire rêver. Et pourtant, ben, 60 ans après, on n'en est toujours pas là. Téléportation qui nous permettrait, ce serait génial, hein, le soir, tu veux manger chinois, chérie ? Eh ben, bouge pas, je fais un aller-retour à Pékin, je te ramène des nouilles. Mais le plus simple, ce serait pour le boulot. Hop, c'est le matin, une petite douche, téléportation, on est au bureau. Ça n'existe toujours pas, mais heureusement, nous on est là pour vous accompagner sur le trajet, dans la voiture, salle de bain, cuisine, vous écoutez Chérie FM Vallée du Rhône, vous montez le son, on vous réveille, on vous accompagne ce matin en musique avec Lady Gaga, Lauryn Hill ou encore Oasis. 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Et puis ce matin à 8h10 aussi, on ira faire une balade à bord du Vélorail. Pour les infos, je serai en compagnie de Guillaume Soquel. Et pour la musique, c'est Alejandro.

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1: Mardi 8 septembre aujourd'hui et il va encore faire chaud en vallée du Rhône. D'ailleurs, Drôme et Ardèche hein, restent en vigilance orange. Elle est jaune, la vigilance pour l'Isère concernant ces fortes chaleurs. Dans le ciel, c'est dégagé et ça le restera jusqu'en fin d'après-midi ou début de soirée selon là où vous habitez. Ensuite, c'est les nuages qui vont prendre le relais. Il faut s'attendre à quelques averses la nuit prochaine. Le vent vient du sud aujourd'hui. Les rafales les plus fortes pourraient atteindre 55 km/h. Les températures ce matin affichent entre 18 et 21 degrés. Dans l'après-midi, si vous voulez un peu de fraîcheur, et quand on parle de fraîcheur, c'est relatif aujourd'hui, mais il ne fera que 30 degrés à la Louvée. Sinon, c'est 34 degrés attendus à Saint-Romain-d'Ay, à Beauchastel, et 35 degrés du côté de Châteauneuf-sur-Isère. Demain, les averses de la nuit vont se poursuivre toute la matinée. L'après-midi, la pluie se calme, mais le ciel devrait rester assez nuageux. Les températures vont subir une forte baisse en une seule journée, puisque si on a entre 34 et 35 aujourd'hui pour la maximale, on se contentera de 21 à 24 demain au plus chaud de la journée. Au petit jour, il fera entre 13 et 16 degrés. Retour de la musique avec un très beau duo, Beyoncé Shakira sur Chéri FM.

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2: Bonjour à tous, on commence votre horoscope de ce mardi 8 septembre par les béliers. Vous êtes un puissant aimant à sensations bénéfiques et plutôt charnel. Taureau, c'est en cavalier seul que vous avancerez le mieux à l'abri des contestations ou des jeux de pouvoir aussi malsains qu'inutiles. Gémeaux, vous ne démordez pas de vos idées fixes. Votre entourage aura du mal à vous tempérer durant cette journée. Cancer, des excès en tout genre brouillent votre forme. Prenez votre temps pour bien manger, faire de l'exercice et vous reposer. Lion, votre journée sera plus gratifiante si vous ne vous occupez que de vos intérêts. Vierge, la vie relationnelle n'est pas vraiment favorisée, mais les amoureux, amoureuses pourront connaître des heures torrides. Balance, une décision importante pourrait être à l'ordre du jour, reprendre des études, une formation ou officialiser une union. Scorpion, des effets zen viendront vous rappeler à l'ordre si ces dernières semaines vous étiez stressé. Sagittaire, la journée n'est pas sans nuage, mais elle sera porteuse d'expérience. Capricorne, certains sujets un peu épineux mériteraient d'être différés ou carrément évités. Verseau, vous pourriez avoir quelques contradicteurs, renforcez vos arguments et attendez-vous à des heures meilleures. Et enfin les poissons, c'est en reprenant une conversation plus neutre que vous pourrez plus tard ranimer le débat. Je vous souhaite à tous une très belle journée.
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1: 6h30, aujourd'hui mardi 8 septembre. Que se passe-t-il dans l'actualité? On voit cela avec vous, Guillaume Sauquel. Bonjour.
2: Bonjour Philippe, bonjour à toutes et à tous. On va s'intéresser d'abord à la météo. On aura encore bien chaud en ce mardi, hein, jusqu'à 35 degrés cet après-midi, avec encore un beau soleil. En tout cas, le ciel va rester dégagé avant l'arrivée des averses et possiblement donc des nuages assez présents en soirée. On reparle de la météo tout à l'heure à la fin de ce flash, à la fin du flash de 7h même tout à l'heure. Deux accidents mortels hier en Ardèche. Un motard de 68 ans a perdu la vie dans un accident avec une voiture à Saint-Thomé. À Saint-Marcel-d'Ardèche, c'est une dame de 70 ans qui s'est retrouvée incarcérée après un choc frontal avec une autre voiture. Elle non plus n'a pas survécu. 14 verbalisations dressées en marge d'un mariage à Valence. Ça s'est passé durant le week-end selon un communiqué de la ville. En majorité, les contrevenants circulaient sans ceinture de sécurité, mais des infractions pour chevauchement de lignes continues aux circulations sur une voie de bus ont également été constatées. Ça fait au total près de 2 000 € d'amende en plus du retrait de points. Attention aux arnaques par téléphone. La police de la Drôme alerte les habitants de la région valentinoise. Des individus se sont fait passer pour de faux policiers à Port-les-Valence. Ils ont réussi à tromper plusieurs personnes sur les prétendues cartes bancaires piratées. Les victimes ont communiqué leur numéro de carte bancaire. Elles ont été usurpées de plusieurs centaines d'euros. Si vous avez un doute, contactez le commissariat de police de Valence au 04 75 82 22 22.
1: Ils ont été sur tous les fronts cet été, en particulier celui des incendies. Les pompiers se mettent en grève à partir d'aujourd'hui.
2: Objectif, demander notamment plus de professionnels. Ils réclament également des moyens matériels. Les pompiers anticipent le futur, notamment les interventions amenées à augmenter. On en parlera à 7h30 avec le président du syndicat autonome des sapeurs-pompiers drômois. Donc tout à l'heure à 7h30, c'est justement dans ce contexte que le gouvernement va présenter ce matin à 11h les grandes lignes d'un projet de modernisation des services de secours. De leur côté, les agents de la fonction publique hospitalière sont appelés aujourd'hui à des actions symboliques partout en France. Les syndicats dénoncent là le mépris du gouvernement, des conditions de travail indignes, des hôpitaux en surchauffe pendant les canicules. Ils souhaitent également une prise en charge de leur complémentaire santé. Matignon saisit la justice après des fuites concernant le projet de budget 2027. Le journal Les Échos révélait ce week-end que le gouvernement envisageait de taxer l'épargne salariale. Le Premier ministre évoque un abus de confiance. Pour Sébastien Lecornu, ces agissements sont susceptibles d'influer sur la vie économique du pays en incitant les entreprises à prendre des décisions sur la base d'informations qui sont erronées.
1: Enfin, il y a beaucoup de noms qui ont circulé, mais il semblerait qu'on connaisse le nouveau directeur de la Star Academy.
2: Oui, c'est Quentin Mosimane, le vainqueur de la saison 7 en 2008. Ça ne nous rajeunit pas, il va succéder à Michael Goldman pour le DJ. C'est le moment de boucler la boucle, hein. Il a envie d'être un grand frère pour les élèves. D'ailleurs, le casting est terminé, il promet du gros niveau. La nouvelle saison devrait débuter en octobre prochain. En tout cas, Quentin Mosimane, les Dromards des Champs ont pu le découvrir ou le redécouvrir à l'occasion d'Aluna cet été.
1: Ouais, il y avait beaucoup de noms qui ont circulé. À une époque, on parlait même d'Icar pour prendre le rôle de directeur de la Starac. Et c'est Quentin Mosimane. Alors moi, j'ai toujours le problème, c'est que j'ai toujours l'image, parce que moi, je l'ai connu Quentin à l'époque de la Starac. Et puis là, je le vois faire, même s'il a beaucoup de talent, il fait un peu l'idiot avec ses vidéos, avec ses invités. Du coup, j'ai beaucoup de mal à l'imaginer en sérieux, en directeur.
2: Des fois les directeurs cool.
1: Voilà, mais en même temps ce n'est que la star. Enfin bon, c'est pas c'est la Starac. Ah, ça reste du théâtre. Donc bon, allez-y. Même moi j'aurais pu être directeur. Non mais c'est un rôle.
2: Oui, exactement.
1: C'est un rôle.
2: J'aurais bien aimé voir ça. J'aurais adoré.
1: Alors là, laissez-moi te dire, ça aurait été une autre limonade, mon petit bonhomme.
2: Oh là là.
1: 6h34. Moi, je t'aurais convoqué des élèves dans mon bureau.
2: Ah bah ça.
1: Ça aurait filé droit.
2: Ah, pour jouer aux cartes, oui, peut-être.
1: Allez, voici Britney Spears sur Chérie FM.

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2: Une soirée concert ce vendredi en Ardèche. L'espace montgolfier de Davézieux, près d'Annonay, accueille D'accord en Accord. Alors ce n'est pas qu'un simple spectacle, c'est également un moyen de parler et surtout de récolter des fonds pour Quentin. Le jeune homme a fêté ses 20 ans au cœur de l'été. Il est atteint d'une amyotrophie spinale, une maladie rare et génétique. Dominique Rouchouze est le grand-père de Quentin. C'est également le président de l'association qui porte son prénom.
3: C'est une maladie neuromusculaire dégénérative qui est due à une déficience de protéines qui sert à nourrir les motoneurones qui servent au cerveau à commander les muscles. Voilà, c'est un peu technique. Quentin est de type 2, c'est-à-dire qu'il a un peu de cette protéine, mais en quantité insuffisante. Et donc les motoneurones se détruisent petit à petit et ça affecte tous les muscles, y compris le cœur, les poumons, etc. Et Quentin n'a jamais marché, il est dans un fauteuil roulant électrique. Il dort avec une VNI la nuit, c'est-à-dire un masque d'aide à la respiration. Petit à petit, il perd l'efficacité de ses muscles. Il a de plus en plus de mal à lever les bras. Il les lève pratiquement plus. Bon, il peut se servir encore de ses mains, heureusement. Il fait un graduate de design. Il est toute la journée sur un ordinateur. Adapté, bien sûr. Ça évolue, malheureusement, petit à petit.
2: Une soirée soutenue par le Rotary Club d'Annonay, dont Louis-Claude Gagnère est le secrétaire.
4: Le Rotary, régulièrement, il soutient des causes qui sont importantes, surtout des causes de personnes qui sont malades. Quentin a déjà été soutenu par le Rotary une première fois il y a 4-5 ans maintenant. C'est la deuxième fois que le Rotary participe à une opération pour Quentin et c'est peut-être pas la dernière fois, il peut y en avoir d'autres. Je m'avance un peu pour les présidents futurs, mais c'est quand même important d'avoir un suivi dans une action.
2: Et vendredi, c'est une soirée musicale et festive qui attend le grand public. Alain Rallet fait partie du groupe D'accord en Accord au programme de la variété pop rock.
5: On va proposer une soirée effectivement festive. Certes, on est en train de parler de quelque chose d'impactant qui n'est pas très sympathique, cette maladie, mais on est là pour faire la fête, pour être autour de Quentin, être solidaire vis-à-vis de cette maladie, avec un état d'esprit joyeux. On propose une musique pop-rock, il y a plusieurs titres avec des groupes assez anciens, puis des musiciens plus récents, on va faire du Téléphone, on va faire du U2, on va faire du Barbara Pravi, voilà, avec un batteur, un bassiste, un guitariste, un chanteur, deux chanteuses, un claviériste que je suis.
2: Voilà, concert D'accord en Accord ce vendredi en septembre à partir de 20h30 à l'espace montgolfier de Davézieux, il sera possible de se procurer des entrées directement sur place.
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1: Très beau début de journée à toutes et tous. Bon réveil, si vous sortez du lit, que vous nous rejoignez sur Chéri FM. Soyez les bienvenus, nous sommes le mardi 8 septembre, il est 7h.
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1: Et il est l'heure de s'intéresser à l'actualité de ce mardi matin, mardi 8 septembre à 7h. Les infos, c'est avec Guillaume Socquel. Bonjour Guillaume.
3: Bonjour Philippe, bonjour à toutes et tous. La météo pour commencer avec la Drôme et l'Ardèche qui ne sont plus en vigilance orange canicule, bien qu'on aura encore très chaud ce mardi. Un ciel qui va rester dégagé tout au long de la journée avant l'arrivée des averses en soirée. On attend 35 degrés pour les maximales en pleine, donc ambiance assez lourde en perspective dans la soirée. Ce matin, nous avons déjà une bonne vingtaine de degrés, notamment sur la vallée du Rhône. On en reparle à la fin de ce flash.
1: On en parlait hier, le routier qui transportait 347 kilos de cocaïne sera jugé le mois prochain.
3: En attendant, il a été placé en détention provisoire. Ce ressortissant néerlandais

0: De 48 ans avait été appréhendé jeudi dernier après un contrôle douanier sur l'aire de la Galaure dans le nord de la Drôme. Le montant à la revente de la marchandise est estimé à 13 millions d'euros. Le quadragénaire comparaîtra le 28 octobre à Valence. 14 verbalisations dressées lors d'un mariage à Valence, ça s'est passé durant le week-end d'après la ville. En majorité, les contrevenants circulaient sans ceinture, mais des infractions pour chevauchement de la ligne continue ou encore circulation sur une voie réservée aux bus ont également été constatées. Ça fait 2000 euros d'amende au total, sans compter les retraits de points. Les gendarmes non plus ne se sont pas ennuyés ce week-end dans la Drôme. Les militaires de l'EDCF ont relevé 220 infractions. Ils ont notamment contrôlé un conducteur à 198 km/h dimanche sur l'A7 à hauteur de la Roche-de-Glin. Ce Savoyard fait partie des 81 conducteurs en excès de vitesse. Les gendarmes ont également relevé 9 conduites addictives ainsi que 43 usages du téléphone au volant.
1: Et à la une de l'actu aujourd'hui, ce sont ces manifestations un peu partout en France.
0: Avec les sapeurs-pompiers qui se mobilisent aujourd'hui jusqu'au 20 octobre pour demander plus de moyens après un été marqué par les incendies à répétition, le gouvernement qui doit justement leur dévoiler aujourd'hui les premiers chapitres d'un projet de loi dite de modernisation de la sécurité civile. Le président du syndicat autonome des sapeurs-pompiers drômois sera avec nous dans une demi-heure. Et puis, les agents de la fonction publique hospitalière se rassemblent aussi ce mardi. Pour eux, l'hôpital meurt. Ils dénoncent des conditions de travail indignes et une mutuelle et prévoyance toujours pas prise en charge par l'employeur. Dans le reste de l'actu, on l'a appris hier, Emmanuel Macron a demandé à Ursula von der Leyen, la présidente de la Commission européenne, un texte commun pour interdire les réseaux sociaux aux moins de 15 ans. Une lettre envoyée en août afin de protéger tous les enfants de l'Union. En France, un nouveau texte est en préparation. Le précédent avait été retoqué par le Conseil constitutionnel.
1: On retient aussi ce mardi dans l'actu que la Tour Eiffel devrait rouvrir ce matin.
0: Le monument est resté fermé hier après une grève des salariés. Les employés femmes ont été écartés et remplacés par des hommes à l'occasion d'une visite d'une délégation hindoue. Samedi, la direction présente ses excuses. Elle reconnaît que ces conditions n'auraient pas dû être acceptées. Enfin, programme chargé ce week-end en Drôme Ardèche. Il y aura de quoi faire en sport, notamment c'est le rallye moto des Coteaux autour de Mauves dans la région de Tournon-sur-Rhône. On en reparle avec l'organisateur tout à l'heure à 7h45. Il sera au micro d'Eva Fleury.
1: Merci Guillaume, moi j'ai devant les yeux, alors c'est pas les prénoms les plus donnés l'an passé, mais c'est une projection des prénoms qui pourraient être le plus donné.
0: Ursula, non?
1: Eh ben c'est ce que j'allais vous dire, il n'y a pas de Ursula, ni même de Ursula. Je peux vous dire en revanche que vous avez du nez, hein, puisque le prénom de votre fille est 16e, ouais. Et le prénom de votre garçon est 8e dans le classement des garçons. En revanche, ça n'évolue pas ces derniers temps, c'est toujours Louise qui est le prénom le plus donné chez les filles. Louise, Jade, Ambre, Alma aussi. Ouais. Alors, Alma, non, je n'ai rarement... Alma Dufour, qui fait de la politique.
0: Ouais, mais je connais une...
1: Vous connaissez une Alma,
0: d'un très bon copain.
1: Mais vous connaissez que des femmes, alors forcément, vous connaissez des Alma, des Ambre, et tout, et tout. Et chez les garçons, en revanche, c'est Gabriel. Bah, un peu comme Louise, hein, c'est des vieux prénoms qui sont indémodables et qui restent à la mode. Noah, Léo, Raphaël...
0: Bah, Noah, on en connaît un.
1: Un Noah, oui. Ah bah oui. Oui, mais ça s'écrit pas comme ça.
0: Ah oui.
1: Voilà. Et Louis aussi. Moi, j'aime bien ces vieux prénoms historiques. Jules, Arthur, Louis. Voilà. J'aime bien les prénoms qui ont un poids de l'histoire, en plus d'être jolis. Philippe, non, c'est pas dans les... Personne ne va appeler son gamin Philippe.
0: Ça reviendra.
1: Je ne crois pas.
0: Ça reviendra.
1: Je ne pense pas. Guillaume, peut-être, mais Philippe, non.
0: Ah ouais?
1: C'est fini. C'est une autre époque, ça.
0: Oh.
1: 7h05.
0: Jamais.
1: C'est, on verra. Bon, après, je serai le dernier des Mohicans ou le dernier des Philippe.
0: Oui, c'est,
1: hein,
0: vrai.
1: C'est pas mal aussi. 7h05, voici la météo.
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0: La météo, alors la vigilance orange, en tout cas canicule, a pris fin parce qu'on reste en jaune, notamment pour la canicule. Pour autant, on aura quand même encore très très chaud aujourd'hui. Hein. Vraiment, on sera au cœur de la période estivale. Là, hein.
1: Oui, alors normalement, c'est la dernière journée de forte chaleur. Alors, la dernière de l'année ou la dernière avant longtemps, c'est compliqué à dire parce qu'on n'est pas à l'abri d'un retour des fortes températures fin septembre. Mais pour le moment, on ne voit rien venir dans ce sens-là. Et donc, cette journée où on va assez largement dépasser les 30 degrés aujourd'hui devrait être la dernière. Donc de la chaleur, vous l'avez dit Guillaume, vigilance jaune hein, pour la Drôme, l'Ardèche et notamment l'Isère. Dans le ciel, c'est dégagé et ça ne restera jusqu'en fin d'après-midi ou en début de soirée en fonction de là où vous habitez. Ensuite, les nuages vont prendre le relais avec quelques averses qui devraient sévir la nuit prochaine. Le vent vient du sud, les rafales les plus fortes pourraient atteindre 55 km/h et les températures affichent ce matin entre 18 et 21 déjà. Pour avoir moins chaud, je vous conseille d'aller à la Louvée, où il ne fera que 30 degrés aujourd'hui. Sinon, c'est 34 degrés attendus à Saint-Romain-d'Ay, à Beauchastel, et 35 à Châteauneuf-sur-Isère. Demain, les averses de la nuit vont se poursuivre également toute la matinée. L'après-midi devrait être assez nuageux. 13 à 16 le matin et seulement 21 à 24 demain après-midi. On va perdre 11, 12, 13 degrés par endroit en une seule journée. Dans un instant, on se retrouve pour jouer, peut-être gagner un séjour pour 4 personnes, 2 jours, 1 nuit, petit-déj, Europa Park, Roulantica. 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On sélectionne chaque jour un auditeur et vendredi, un heureux gagnant pourra profiter de ce très beau cadeau. Quand tout le monde a la tête à la rentrée, eh ben, nous, on vous renvoie en vacances sur Chéri FM. Ça se passe dans un instant. On ira danser le Kuduro avec Don Omar. Mais tout de suite, voici les Black Eyed Peas.

Zakodoro avec Dan Omar sur Chéri FM Vallée du Rhône. Il est l'heure de jouer, 7h15, direction Europa Park. 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Et pour pouvoir gagner ce cadeau, eh bien on continue à se balader dans ce parc d'attractions, hein, élu 10 fois meilleur parc d'attractions au monde. Et hier on l'évoquait, c'est un parc qui est découpé en différentes zones qui nous fait voyager à travers l'Europe. Vous allez en Scandinavie, vous allez en Italie. Hier on a vu que l'une des nouvelles zones à découvrir cette année, c'était la zone monégasque, avec notamment le Grand Prix de Formule 1. Mais il n'y a pas que des zones qui nous amènent dans des pays d'Europe, il y a quelques zones qui nous font voyager un peu plus loin, et notamment jusque dans l'espace. Et en parlant d'espace, depuis 30 ans, il y a une zone située au cœur du parc qui a, avec une silhouette inimitable et très facilement repérable, une sorte de grand 8 qui vous fait voyager dans l'espace. Et cette zone, eh bien, figurez-vous qu'après 30 ans, elle fera ses adieux au parc à partir la cérémonie d'adieu aura lieu le 9 janvier 2027. Elle sera ensuite démantelée, mais plus tard va être recréée une autre zone entièrement dédiée à l'espace. Alors, quand on connaît le nom de cette zone, on comprend aussi pourquoi elle a fait son temps, puisque c'est un nom qui est marqué par le poids des ans et le poids de l'histoire. Ma question est simple, comment s'appelle cette zone, cette attraction qui va quitter le parc après 30 ans de présence? 04 75 67 23 92 pour me donner la bonne réponse. Et le temps de l'avoir, cette bonne réponse, voici Akon avec Eminem, Snake That.

0: 7h20, chérie FM Vallée du Rhône vous propose de partir vous amuser dans celui qui a été classé 10 fois meilleur parc d'attractions au monde. Il s'agit d'Europa Park qui vous accueille pour un séjour, 2 jours, 1 nuit, 2 parcs, petit déjeuner, tout ça. Ce sera peut-être pour Anne-Sophie qui est avec nous ce matin et qui nous appelle depuis Romans. Bonjour Anne-Sophie.
1: Bonjour.
0: Comment allez-vous Anne-Sophie, en forme?
1: Bien.
0: Ouais. Professeur de mathématiques en lycée, c'est quoi le collège? Le lycée.
1: C'est le lycée Triboulet à Romans.
0: Eh ben on les embrasse, lycée Triboulet. La rentrée s'est bien passée?
1: Très bien.
0: Ouais, vous avez une chouette classe?
1: Oui, pour l'instant que des élèves sympathiques.
0: Bon, bah c'est parfait. À la rentrée, ils sont toujours sympathiques. Et puis arrivé à la Toussaint, ils commencent à être un petit peu fatigants. Oui, bah oui, forcément. Bon, et est-ce que vous êtes le genre de prof à faire un contrôle dès les premiers jours pour vérifier le niveau? Non. Ah, ça va.
1: Non.
0: Je détestais
1: ça. Pas de contrôle le premier jour. Ah. Pas de contrôle surprise. Que des contrôles quand on est bien préparé et qu'on va être en réussite.
0: Vous êtes une super prof, Anne-Sophie. Bon, allez, on va aller voyager un petit peu à Europa Park, où on évoquait hier notamment ce parc qui est découpé en différents quartiers européens. Hier, on a vu que Monaco s'invitait à la fête. Mais en revanche, il y a une zone qui va la quitter, la fête, en cette fin d'année ou tout début d'année 2027. Une zone qui nous amenait dans l'espace. Mais alors, certes, qui va nous quitter, parce que ça fait 30 ans qu'elle est présente, mais qui sera remplacée par une nouvelle zone dédiée à l'espace. Je vous demandais comment s'appelle cette zone qui a un nom, c'est vrai, qui est un peu daté.
1: C'est Euromir.
0: Euromir, du nom de Mir, la fameuse station spatiale européenne qui a été remplacée depuis par l'ISS. Est-ce que vous vous souvenez de qui nous avait annoncé que la station Mir allait nous tomber sur la tête?
1: Non.
0: Ah, c'était le couturier Paco Rabanne. Vous savez, celui qui a eu des différentes vies antérieures, qui a été à la cour du pharaon et qui nous avait annoncé un jour en grande catastrophe. Attention, la station Mir va nous tomber sur la tête. Et bah, finalement, ça va. Ça s'est pas trop mal passé. Bon, en tout cas, vous, c'est une excellente réponse, Anne-Sophie. Vous êtes sélectionnée. Tirage au sort vendredi pour savoir lequel des 5 auditeurs sélectionnés cette semaine aura la chance de gagner ce très, très beau séjour. Bah, je vous souhaite une belle journée en cours aujourd'hui. C'est quoi le programme lycée? C'est les vecteurs, les choses comme ça?
1: Alors, on aura des vecteurs, oui, mais on commence avec des pourcentages tranquillement.
0: Voilà. Ça, c'était là où le seul truc où j'étais bon, c'était les pourcentages, les statistiques. Voilà, après moi, à partir du moment où il y avait des signes que je comprenais pas, là, des flèches, des choses comme ça, des X, c'est j'étais perdu. Bon, à très bientôt, Anne-Sophie. Passez une très belle journée.
1: Merci,
0: au revoir.
1: Merci à vous, bonne journée.
0: Et on poursuit en musique avec MC Solar, Bouge de là.

0: Il est 7h30, aujourd'hui nous sommes mardi 8 septembre, on regarde ce qu'il se passe dans l'actu et on le fait avec vous Guillaume Sokel. On commence d'abord en regardant la couleur du ciel.
1: Eh bien on aura encore bien chaud aujourd'hui, ce sera globalement du bleu, on aura quelques nuances de gris en soirée avec une ambiance assez lourde et un régime d'averse qui va se mettre en place sur nos départements ce matin. Nous avons une bonne vingtaine de degrés hein, sur la vallée du Rhône. On attend 35 degrés cet après-midi à Tintouron-Romont ou encore du côté de Valence.
0: C'est pas si souvent que ça arrive. Les pompiers vont laisser éclater leur colère aujourd'hui.
1: Oui, mobilisation nationale et locale pour demander des moyens humains et matériels supplémentaires. Les professionnels drômois avaient envoyé un courrier aux parlementaires de Drôme-Ardèche il y a 2 mois. Ils n'ont obtenu depuis qu'une seule réponse et l'actualité de l'été leur a donné raison quant à leurs revendications. Explication avec Rémi Bancel, président du syndicat autonome des sapeurs-pompiers de la Drôme et membre de la Fédération autonome nationale des sapeurs-pompiers.
2: On demande un financement pérenne des SDIS, du SDIS de la Drôme en contrepartie. Hein. On demande des effectifs supplémentaires. J'ai fait le tour du département de la Drôme. Il faudrait 60 professionnels supplémentaires et un minimum 20 personnels administratifs et techniques supplémentaires. On demande des moyens matériels adaptés aux nouveaux risques aussi et une capacité opérationnelle renforcée à certains moments, notamment l'été avec des saisonniers. Derrière ça se cache aussi notre santé. Il faut arriver à mieux nous protéger. Il y a des choses qui existent. Il y a des EPI, ce qu'on appelle des EPI, des vêtements de protection individuelle spécifiques pour se protéger des expositions et éviter tout ce qui est cancer. On a des moyens de sécurité qui existent au niveau national. Il faudrait qu'on puisse les avoir dans les SDIS. Il faudrait qu'il y ait une réorganisation du temps de travail.
1: Voilà, mobilisation des pompiers à partir de ce mardi. Et jusqu'au 20 octobre, à noter qu'une manif nationale est prévue le 29 septembre dans 3 semaines à Paris. Le gouvernement doit justement leur dévoiler aujourd'hui les premiers chapitres d'un projet de loi dit de modernisation de la sécurité civile. Justement, après 5 journées de lutte, les pompiers soufflent un peu dans le sud Ardèche. Le feu de Malbosque est désormais fixé. Celui des Vences est éteint. Les 2 incendies partis jeudi dernier ont parcouru plus de 50 hectares au total. Une 100aine de pompiers restent mobilisés cette nuit pour surveiller la zone. Une enquête est toujours en cours afin de connaître l'origine du feu.
0: Sur la route à présent, c'était une vraie journée noire en Ardèche hier avec 2 accidents mortels.
1: Un motard de 68 ans a perdu la vie dans un accident avec une voiture à Saint-Thomé, à Saint-Marcel d'Ardèche. C'est une dame de 70 ans qui s'est retrouvée incarcérée après un choc frontal avec une autre voiture. Elle non plus n'a pas survécu. Et puis ce choc entre une voiture et un piéton hier matin à Tournon, un véhicule occupé par 3 jeunes se rendant au lycée, a percuté un piéton au niveau du pont du Duzon. La victime s'est retrouvée coincée entre le véhicule et le parapet. Elle aurait les 2 jambes cassées. La circulation a été fortement impactée et interrompue sur la D534. 14 verbalisations dressées en marge d'un mariage dans le week-end à Valence. 3 infractions majeures constatées. Hein. Non peur de la ceinture de sécurité, chevauchement d'une ligne continue ou encore circulation sur une voie de bus. Ça représente près de 2000 euros d'amende en plus du retrait de points. Attention aux arnaques par téléphone. La police de la Drôme alerte les habitants de la région valentinoise. Des individus se sont fait passer pour de faux policiers à Porte-les-Valence. Ils ont pu tromper plusieurs personnes sur des prétendues cartes bancaires piratées. Les victimes ont communiqué leur numéro de carte bancaire. Elles ont été usurpées de plusieurs centaines d'euros. Si vous avez un doute, contactez le commissariat valentinois au 04 75 82 22 22.
0: Et puisqu'on parle de téléphone, si vous avez encore votre bon vieux Nokia 3310, il va bientôt, malheureusement pour vous, falloir le changer.
1: Et oui, dans 1 mois, Orange ferme son réseau 2G en Drôme-Ardèche, même s'il est encore utilisé parfois pour la téléassistance des personnes âgées ou les téléalarmes dans les ascenseurs. Eh bien, ce réseau était devenu obsolète face à la 4G ou même à la 5G. Bernard Pellier-Cuy est délégué régional d'Orange pour la région Auvergne-Rhône-Alpes.
3: Quand on avait une photo de 5 mégas qu'on envoie sur notre téléphone mobile, avec la 2G, il fallait 6 à 8 minutes pour recevoir une photo de 5 mégaoctets. Avec la 3G, il fallait quelques secondes. Avec la 4G, 1 seconde. Et avec la 5G, c'est instantané. Donc on voit qu'il y a eu des progrès énormes. Et aujourd'hui, nos clients veulent du débit. Ce réseau 2G est très énergivore. Entre la 2G et la 5G, c'est 500 fois moins d'énergie. Et ce réseau utilise 30% de l'énergie de tout le réseau mobile.
1: Et à noter que la fin de la 3G est prévue pour fin 2028 selon l'association Hop Alta. L'obsolescence programmée, jusqu'à 12 millions d'appareils sont menacés d'obsolescence.
0: Merci Guillaume. 7h35 sur Chéri FM, la matinée se poursuit en musique avec les TLC qui arrivent dans un instant. Mais tout de suite, Please Don't Stop the Music avec Rihanna.

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2: De belles cylindrées, des virages et des paysages ardéchois, c'est ce que promet le rallye des Coteaux. Il se tient vendredi et samedi à Mauves. Il compte pour le championnat de France, 2 jours de spectacle où vont s'affronter 150 participants sur 5 boucles, explique Nicolas Bourret, secrétaire au sein du Racing Automoto Passion.
3: Une boucle, ça comprend un parcours routier. Ce qu'on appelle le parcours routier, c'est pour nous amener d'un point A à un point B. Le point B qui va être le départ d'une spéciale chronométrée. Donc là, c'est bien entendu route fermée avec la sécurité nécessaire. Donc les pilotes vont faire cette spéciale route fermée. Arrivés à la fin, ils vont avoir un temps imparti à faire pour aller jusqu'à l'autre spécial. Ce qu'on appelle ce routier, il se passe sur route ouverte. Donc, ils doivent complètement respecter le code de la route, hein, bien entendu. Et ils ont des moyennes à faire, des moyennes horaires. Donc, qui fait qu'ils ne doivent pas dépasser les vitesses. La difficulté, c'est qu'il faut savoir que ces 150 pilotes qui viennent de toute la France, eh ben, ils ne connaissent pas l'Ardèche. Donc, ils vont arriver sur des routes complètement inconnues et ils ont un roadbook pour suivre la route. Et ils doivent passer exactement où le roadbook les emmène. Puisqu'il y a des points de contrôle, c'est pareil, s'ils passent pas aux endroits où il faut, ils sont pénalisés.
2: Les pilotes devront donc concourir sur des routes fermées comme ouvertes et le ramp a justement tout organisé pour pouvoir observer ces courses.
3: Les zones spectateurs, c'est des zones qu'on a définies pour qu'on puisse mettre les spectateurs en sécurité. Pour voir le spectacle, pour pas que les spectateurs fassent n'importe quoi, aillent à n'importe quel endroit et gênent. Parce qu'il faut pas oublier que c'est un rallye. Les pilotes vont très très vite, très très vite. Donc il faudrait surtout pas se retrouver sur la route en face d'un pilote. Et surtout, ce que je vais rappeler aux spectateurs, c'est d'être prudent, de respecter la signalisation, les rubalises, de pas aller sur la route, voilà.
2: Le rallye des Coteaux, ça débute vendredi. Rendez-vous dès 18h près de la salle Omnisport de Mauves.
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1: Excellent début de journée à toutes et tous. Bon courage à ceux qui viennent d'arriver au bureau. Nous sommes mardi 8 septembre, il est 8h. Bienvenue sur Chérie FM.
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1: Il est l'heure de retrouver les informations de ce mardi.
4: Non,
1: matin.
4: Pas encore vendredi.
1: Pas encore vendredi.
4: Non.
1: Nous ne sommes que mardi 8 septembre, 8h, les infos, c'est avec Guillaume Sokel. Bonjour Guillaume.
4: Bonjour Philippe, bonjour à toutes et à tous. Bienvenue, la météo avec encore ces fortes chaleurs aujourd'hui, même si on est plus en vigilance orange à la canicule. Il fera chaud et lourd hein, puisqu'on attend des averses en fin de journée. On attend côté température 35 degrés cet après-midi. On reparle de la météo tout à l'heure, à la fin de ce flash. La route a fait deux nouvelles victimes hier en Ardèche. Un motard de 68 ans a perdu la vie dans un accident avec une voiture à Saint-Omer et puis à Saint-Marcel d'Ardèche. Là, c'est une âme de 70 ans qui s'est retrouvée incarcérée après un choc frontal avec une autre voiture. Elle non plus n'a pas survécu à l'accident. Toujours sur la route, les militaires de l'escadron départemental de contrôle des flux de la Drôme ont relevé 220 infractions dans le week-end. Ils ont notamment contrôlé un conducteur à 198 dimanche sur l'autoroute A7 à hauteur de La Roche-de-Glun. Ce Savoyard fait partie des 81 conducteurs en excès de vitesse. Les gendarmes ont également relevé 9 conduites addictives ainsi que 43 usages du téléphone au volant.
1: Le routier qui, lui, transportait 347 kilos de cocaïne sera jugé le mois prochain.
4: En attendant, il dort en prison. Ce ressortissant néerlandais de 48 ans avait été appréhendé jeudi après un

0: contrôle douanier sur l'aire de la Galore au nord de Tain. Le montant à la revente de la marchandise est estimé à 13 millions d'euros. Le quadragénaire comparaîtra le 28 octobre à Valence. Les pompiers en grève aujourd'hui et pour 6 semaines, ils réclament plus de moyens humains et financiers après un été marqué, vous le savez, par les incendies à répétition. On sera d'ailleurs avec un pompier de Romois à 8h30. Une grande manif aura lieu le 29 septembre à Paris. Le gouvernement doit leur présenter ce matin à 11h un projet de loi de modernisation de la sécurité civile. Hôpitaux surchauffés pendant les canicules, conditions de travail indignes, mutuelles et prévoyances toujours pas prises en charge par l'employeur. Les agents de la fonction publique hospitalière sont également en colère et ils sont appelés ce mardi à des actions symboliques partout en France pour dénoncer le mépris du gouvernement.
1: Et puis après cet été hors norme, la vendange 2026 s'annonce historiquement faible.
0: La production viticole française s'élèverait à moins de 34 millions d'hectolitres, soit une baisse de 17% par rapport à la moyenne. Du jamais vu depuis presque 70 ans. Sébastien Lecornu saisit la justice après des fuites dans la presse concernant le budget 2027, notamment l'idée possible d'une imposition de l'épargne salariale. Matignon évoque un abus de confiance et une violation du secret professionnel.
1: C'est la fin d'une époque. Dès le 6 octobre, Orange ferme son réseau 2G en Drôme-Ardèche.
0: Oui, il faut dire qu'aujourd'hui, on est quasiment tous passés à la 4G ou à la 5G. Ce réseau 2G n'était quasiment plus utilisé alors qu'il consomme 500 fois plus d'énergie que la 5G. Alors que va-t-il se passer pour ceux qui l'utilisaient encore? Bernard Pellier-Cuy est délégué régional Orange pour la région Auvergne-Rhône-Alpes.
2: Il restait quelques entreprises, par exemple, qui géraient les relèves de l'eau, les alarmes, les ascenseurs. Eux, ils ont déjà massivement basculé sur de la 4G la plus souvent ou de la 5G. Et puis, il reste que quelques personnes qui finalement utilisent toujours la voix. Alors des fois, on pense que c'est les seniors, mais pas seulement. Ça peut être des enfants à qui on donne le vieux téléphone. Donc tous les gens qui ont ces téléphones plutôt anciens, ça ne va plus fonctionner. Pour avoir une idée, c'est moins d'1% des utilisateurs de terminaux dans votre zone.
0: Et à noter que la fin de la 3G est prévue pour fin 2028. Si vous avez donc un vieux téléphone comme le fameux Nokia 3310, il va falloir le changer. Vous ne pourrez plus appeler dès le 6 octobre, mais la seule chose que vous pourrez continuer à faire, c'est peut-être le plus important d'ailleurs, c'est de continuer à jouer à Snake.
1: C'est le serpent incroyable, ce jeu Snake. Mais moi j'aimais bien ces vieux téléphones, c'est qu'ils étaient, mais alors incroyables.
0: Le 3310, oui.
1: Vous pouviez le faire tomber. Moi j'en avais un, je sais pas si c'est le 3310, il était bleu avec une coque un peu en plastique, c'est
0: le ça 33, le bleu était le 3310.
1: Ah bah voilà, bah, je l'avais fait tomber une fois du haut de la cage d'escalier. Il est arrivé en bas, il s'est ouvert dans tous les sens. J'ai tout remis l'un dans l'autre et ça marchait.
0: Et c'est
1: très
0: le téléphone qui a cassé l'escalier du coup.
1: Exactement. Tiens, je voulais terminer avec une info. Vous connaissez Elizabeth Holmes?
0: Ça
1: ne vous dit rien. En fait, Elizabeth Holmes, c'est une entrepreneuse américaine qui, à 19 ans, a créé une start-up qui s'est appelée Theranos. L'idée de cette start-up, eh bien, c'était de réaliser des centaines d'analyses médicales à partir d'une simple goutte de sang. Donc, ça révolutionnait le domaine de l'analyse médicale. Son entreprise a été valorisée à plus de 9 milliards de dollars. Bah, sauf qu'en fait, c'était une arnaque. Elle avait rien qui ne marchait et elle faisait les analyses avec les mêmes machines que font les autres. Elle a été condamnée à de la prison pour cette arnaque. Et dans le plus grand secret, 34 jours avant son entrée en prison, elle a commencé à tourner un documentaire dont la bande-annonce a été dévoilée hier, où elle se livre, où elle raconte qu'elle se croit toujours innocente. Mais c'est une affaire qui avait vraiment fait énormément de bruit aux États-Unis. On l'a comparée à Steve Jobs, hein, cette femme. Ce documentaire sortira le mois prochain et on a découvert la bande-annonce hier. Ça s'appelle You Can See Everything et ça a l'air passionnant parce qu'elle se livre comme jamais et que c'est une histoire assez dingue.
0: Bah oui,
1: l'histoire de
0: assez rocambolesque.
1: Exactement, 8h05, rocambolesque qui vient de rocambole.
0: Ouais, qui veut dire
1: qui était un rocambole, c'était une sorte de cambrioleur, je crois, qui faisait un peu des cascades pour voilà.
0: Ouais, bah, j'ai une
1: culture, je me fais peur moi-même.
0: Ouais, une modestie qui est incroyable.
1: J'ai mangé le dico.
0: Ouais.
1: 8h06, voici la météo.
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0: Et au lieu d'étaler votre culture, parlez-nous plutôt de la météo. La météo qui, globalement, reste estivale, très estivale même aujourd'hui.
1: Hein. Ouais, vous savez, ce qu'on disait sur la culture, hein, c'est comme la confiture.
0: Oui, moins on en a,
1: plus on l'étale.
0: Plus on l'étale.
1: Voilà, bah, moi, quand je tiens un truc, je l'étale.
0: Bah, vous avez bien raison.
1: Bah oui, il va encore faire chaud, en tout cas, ce mardi 8 septembre en Vallée du Rhône. Drôme, Ardèche, Isère sont passés, non plus en vigilance orange, mais jaune pour ces fortes chaleurs. Dans le ciel, c'est dégagé, hein, ça restera jusqu'en fin d'après-midi ou jusqu'en début de soirée, en fonction où vous habitiez le nord ou le sud de la vallée du Rhône. Ensuite, les nuages vont prendre le relais et il faut s'attendre à des averses la nuit prochaine. Le vent vient du sud, les rafales les plus puissantes pourraient atteindre 55 km/h et les températures qui affichaient ce matin entre 18 et 21 atteindront les 30 degrés à la Louvée. C'est par là qu'il faut aller, hein, si vous voulez avoir un peu moins chaud, car à Saint-Romain-d'Aix, à Beauchastel, on atteindra les 34 degrés ou encore 35 la maximale aujourd'hui du côté de Châteauneuf-sur-Isère. Demain, les averses de la nuit vont se poursuivre toute la matinée. L'après-midi, ça se calmera, mais le ciel restera partiellement couvert. Pour les températures, elles vont bien baisser en une seule journée, entre 13 et 16 demain au réveil, et 21 à 24, on va perdre entre 11 et 13 degrés en une seule journée, entre aujourd'hui et demain. Dans un instant, on se retrouve pour jouer et s'offrir une descente à bord du Vélorail, mais d'abord on retrouve Nirvana, et tout de suite c'est 50 Cent.

Le live unplugged de Nirvana, The Man Who Sold the World sur Chéri FM, Vallée du Rhône. Il est l'heure de jouer à présent et on s'offre une balade, une descente. Car rassurez-vous, hein, la montée, c'est pas vous qui la faites. Une descente à bord du Vélorail des Gorges du Doubs. À vous les beaux paysages de votre région. Une façon originale de redécouvrir sa région, puisque les endroits où vous irez, hein, grâce à ce Vélorail, sont des endroits uniquement accessibles par les rails. Alors pour découvrir... Pardon. J'ai avalé ma salive de travers. Pour découvrir cette balade en Vélorail, il faut répondre à la question du jour. On va évoquer ensemble... Je vais bien, je rassure ma famille, mes proches, j'ai retrouvé mon souffle. On va évoquer donc l'origine du Vélorail, puisque l'origine de ce Vélorail, vous l'avez tous déjà vu dans des films, dans les westerns, si vous avez regardé Lucky Luke, c'est cette espèce de plateforme que l'on pose sur des rails avec quatre roues et une barre au milieu. Il faut activer cette barre pour faire avancer cette plateforme. Alors normalement faut être deux, parfois on voit dans les westerns, il est tout seul le petit gars à activer vite sa plateforme pour fuir les Indiens ou les méchants bandits. Je vous demande, en anglais on appelle ce véhicule un handcar, une voiture à main. On l'appelle parfois de façon moderne également un Vélorail, mais ce n'est pas son nom original. Je vous demande en français, comment appelle-t-on cette plateforme avec une barre centrale qui permet d'avancer sur les rails? 04 75 67 23 92. Vous me donnez la bonne réponse, vous gagnez votre descente pour deux personnes. Et le temps d'avoir votre coup de fil, voici Big Soul.

Happy Check, Big Soul sur Chéri FM Vallée du Rhône, 8h20. Cette semaine, on vous invite à vous offrir une belle balade à bord du Vélorail de l'Ardèche. Aujourd'hui, on évoquait l'ancêtre de ces Vélorails. On l'a tous déjà vu, que ce soit dans les dessins animés de Lucky Luke ou dans les westerns ou les vieux films noirs et blancs et muets. Notamment, Harold Lloyd a déjà utilisé ce genre de véhicule. C'était une sorte de plateforme que l'on posait sur les rails avec quatre roues, puis une barre centrale qu'il fallait activer pour faire avancer ce véhicule. En anglais, on appelle cela un handcar. On peut aussi parfois entendre le nom de Vélorail, mais c'était pas la réponse que j'attendais. J'attendais le nom vrai de cette plateforme. Alors, il y avait deux possibilités, soit Drésine, c'est ce que m'a dit l'auditeur Julien de Brun, qui m'a donné une bonne réponse et qui gagne donc sa descente en Vélorail, Drésine ou alors Drésienne à bras. Voilà, j'acceptais les deux. Il m'a dit Drésine, Julien, bah c'est une excellente réponse. Il va pouvoir s'offrir cette belle balade. On vous en offre une autre dès demain à la même heure. Et tout de suite, retour de la musique avec Green Day, American Idiot sur Chéri FM, Vallée du Rhône.

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1: 8h30, nous sommes mardi 8 septembre. Les infos, ce sera dès que Guillaume nous aura rejoint. Alors Guillaume, on traîne ?
2: Bah non, j'avais imprimé depuis un moment et voilà. Mais j'aurais aimé passer inaperçu, mais bon, c'est sans côté sur votre honnêteté.
1: Aucune discrétion. Les auditeurs ont le droit de tout savoir. 8h30,
2: je saurai.
1: Les infos, c'est avec vous, Guillaume Socquel. Bonjour.
2: Bonjour Philippe, bonjour à toutes et à tous. La météo n'aura encore bien chaud aujourd'hui sur la vallée du Rhône. Le ciel va rester dégagé avant l'arrivée de la pluie en soirée. Côté température, on attend 35 degrés, donc ambiance assez lourde en perspective. Ce matin, on a déjà une bonne vingtaine de degrés et les valeurs vont nettement chuter à partir de demain mercredi. Ils ont été sur tous les fronts cet été, en particulier celui des incendies. Les pompiers se mettent en grève dès ce mardi. Grève symbolique, hein, puisque les personnels de garde seront réquisitionnés. Objectif, demander notamment plus de professionnels. Ils réclament également des moyens matériels. Les pompiers anticipent le futur. Et notamment les interventions amenées à augmenter. Écoutez Rémi Vancel, président du syndicat autonome des sapeurs-pompiers de la Drôme, également membre de la Fédération autonome nationale des sapeurs-pompiers.
3: Mais le futur, pour l'instant, on ne le voit que pour les incendies. Malheureusement, une année, elle a 12 mois et tous les mois, on augmente en intervention et on augmente en situation particulière. L'été, on va faire des gros feux, on va faire des méga feux, on va faire des feux exceptionnels. Ensuite, après l'été, on va faire des inondations exceptionnelles. Ensuite, on va faire des tempêtes exceptionnelles. Après, on va faire des interventions secourisme exceptionnelles et on va retomber sur l'été. Le mois le moins exceptionnel, comme je l'ai dit à l'administration du SDIS de la Drôme, avec un petit sourire, c'est le mois de février parce qu'il contient que 28 jours.
2: Voilà, mobilisation des pompiers à partir de ce mardi et jusqu'au 20 octobre. À noter qu'une manifestation nationale est prévue le 29 septembre, donc dans 3 semaines à Paris. Et puis le gouvernement doit justement dévoiler aujourd'hui aux pompiers les premiers chapitres d'un projet de loi dite de modernisation de la sécurité civile.
1: Alors justement, après 5 jours de lutte, les pompiers soufflent un peu dans le sud de l'Ardèche.
2: Oui, le feu de Malbosque est fixé désormais, celui des Vents s'est éteint. Les deux incendies partis jeudi dernier ont parcouru plus de 50 hectares. Au total, une centaine de pompiers sont restés sur place cette nuit pour surveiller la zone. Une enquête est toujours en cours afin de connaître l'origine du sinistre. 2 accidents très graves hier en Ardèche. Un motard de 68 ans a perdu la vie dans un accident avec une voiture à Saint-Thomé. Et puis à Saint-Marcel d'Ardèche, c'est une dame de 70 ans qui s'est retrouvée incarcérée suite à un choc frontal avec une autre voiture. Elle non plus n'a pas survécu à cet accident.
1: Et puis ce choc entre une voiture et un piéton hier matin à Tournon-sur-Rhône.
2: Une voiture occupée par 3 jeunes qui allaient au lycée a percuté un piéton. La victime s'est retrouvée coincée entre le véhicule et le parapet. Elle aurait les 2 jambes cassées. La circulation a été très impactée après cet accident. La D534 a été coupée une bonne partie de la matinée dans les 2 sens. 14 verbalisations dressées lors d'un mariage à Valence. Ça s'est passé dans le week-end selon un communiqué de la municipalité. En majorité, les contrevenants circulaient sans ceinture, mais des infractions pour chevauchement de lignes continues et circulation sur une voie de bus ont également été constatées avec un total de 2000 euros d'amende. Attention aux arnaques par téléphone. La police de la Drôme alerte les habitants de la région valentinoise. Des individus se sont fait passer pour de faux policiers à Porte-les-Valence. Ils ont réussi à tromper plusieurs personnes sur des prétendues cartes bancaires piratées. Les victimes ont communiqué leur numéro de carte bancaire. Elles ont été usurpées de plusieurs centaines d'euros. Si vous avez un doute, contactez la police à Valence. Voici le numéro 04 75 82 22 22.
1: Un mot de sport avec une médaille d'or pour une drômoise. Il s'agit d'Anaïs Vincent. Elle a remporté cette médaille au championnat du monde de paracyclisme aux États-Unis.
2: Oui, ça s'est passé dans la nuit de dimanche à lundi lors de l'épreuve de course en ligne. La jeune femme originaire de Crupy dans la Drôme a déjà été médaillée plusieurs fois, mais c'est son premier titre de championne du monde. Anaïs Vincent a également décroché l'argent au contre-la-montre.
1: Et puis Donald Trump a encore fait des siennes hier sur son réseau social Truth Social. Il a publié des dizaines de posts, des cartes, des vidéos générées par IA totalement surréalistes, notamment une carte où l'on voit les États-Unis, mais aussi le Canada, le Groenland aux couleurs du drapeau américain. Ça, on le savait déjà, que Donald Trump est intéressé par le Canada et le Groenland, mais aussi le Mexique, aussi l'Islande et aussi toutes les îles des Caraïbes, et notamment les îles françaises, la Martinique, la Guadeloupe. C'est de sa propre initiative, hein, sauf que ça crée des soucis. Il y a certains présidents des îles des Caraïbes qui ont dit nous on veut pas, et même dans dans son propre camp, on se pose des questions sur sa santé mentale, et on en vient même à évoquer à nouveau une menace du 25e amendement, c'est-à-dire le impeachment.
2: Ah oui.
1: Voilà, et on rappelle qu'il y a des élections de midterms bientôt, et que ça pourrait, toutes ces frasques pourraient jouer dans les décisions des électeurs. En tout cas, bah merci à Donald Trump, parce que chaque jour on a un truc à dire.
2: Ouais,
1: voilà.
2: C'est vrai.
1: Hier on évoquait les uniformes de la Star Force, inspirés du film Starship Troopers, qui eux-mêmes s'étaient inspirés des uniformes nazis. Donc là aussi, petite boulette, on attend la nouvelle info Donald Trump de demain. 8h35, en tout cas tout de suite c'est Papy Sanchez.

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2: Une soirée concert ce vendredi en Ardèche. L'espace montgolfier de Davézieux, près d'Annonay, accueille D'accord en Accord. Alors ce n'est pas qu'un simple spectacle, c'est également un moyen de parler et surtout de récolter des fonds pour Quentin. Le jeune homme a fêté ses 20 ans au cœur de l'été. Il est atteint d'une amyotrophie spinale, une maladie rare et génétique. Dominique Rouchouz est le grand-père de Quentin. C'est également le président de l'association qui porte son prénom.
3: C'est une maladie neuromusculaire dégénérative qui est due à une déficience de protéines qui sert à nourrir les motoneurones qui servent au cerveau à commander les muscles. Voilà, c'est un peu technique. Quentin est de type 2, c'est-à-dire qu'il a un peu de cette protéine, mais en quantité insuffisante. Et donc les motoneurones se détruisent petit à petit et ça affecte tous les muscles, y compris le cœur, les poumons, etc. Et Quentin n'a jamais marché, il est dans un fauteuil roulant électrique. Il dort avec une VNI la nuit, c'est-à-dire un masque d'aide à la respiration. Petit à petit, il perd l'efficacité de ses muscles. Il a de plus en plus de mal à lever les bras. Il les lève pratiquement plus. Bon, il peut se servir encore de ses mains, heureusement. Il fait un graduate de design. Il est toute la journée sur un ordinateur. Adapté, bien sûr. Ça évolue, malheureusement, petit à petit.
2: Une soirée soutenue par le Rotary Club d'Annonay, dont Louis-Claude Gagnère est le secrétaire.
4: Le Rotary, régulièrement, il soutient des causes qui sont importantes, surtout des causes de personnes qui sont malades. Quentin a déjà été soutenu par le Rotary une première fois il y a 4-5 ans maintenant. C'est la deuxième fois que le Rotary participe à une opération pour Quentin et c'est peut-être pas la dernière fois, il peut y en avoir d'autres. Je m'avance un peu pour les présidents futurs, mais c'est quand même important d'avoir un suivi dans une action.
2: Et vendredi, c'est une soirée musicale et festive qui attend le grand public. Alain Rallet fait partie du groupe D'accord en Accord au programme de la variété pop rock.
5: On va proposer une soirée effectivement festive. Certes, on est en train de parler de quelque chose d'impactant qui n'est pas très sympathique, cette maladie, mais on est là pour faire la fête, pour être autour de Quentin, être solidaire vis-à-vis de cette maladie, avec un état d'esprit joyeux. On propose une musique pop-rock, il y a plusieurs titres avec des groupes assez anciens, puis des musiciens plus récents. On va faire du Téléphone, on va faire du U2, on va faire du Barbara Pravi, voilà, avec un batteur, un bassiste, un guitariste, un chanteur, deux chanteuses, un claviériste que je suis.
2: Voilà, concert D'accord en Accord ce vendredi 11 septembre à partir de 20h30 à l'espace montgolfier de Davézieux. Il sera possible de se procurer des entrées directement sur place.
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1: Excellent début de journée à toutes et tous. Merci de passer cette matinée avec nous sur Chérie FM Vallée du Rhône. Aujourd'hui, nous sommes mardi 8 septembre. Il est 9h.
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1: Toute votre actu, qu'elle soit locale, nationale ou internationale, c'est maintenant, c'est avec Guillaume Socquel. Bonjour Guillaume.
3: Bonjour Philippe, bonjour à toutes et à tous. On aura encore bien chaud ce mardi 8 septembre, un ciel qui reste dégagé sur la vallée du Rhône avec des valeurs au diapason 35 degrés au plus chaud de la journée avec un régime d'averse qui va se mettre en place dans la soirée. Ce matin, nous avons déjà une bonne vingtaine de degrés, les valeurs vont nettement chuter demain. On en parle demain, on en parle même tout à l'heure avec vous Philippe à la fin de ce flash.
1: Le routier qui transportait 347 kilos de cocaïne sera jugé le mois prochain.
3: En attendant, il dort en prison. Ce ressortissant néerlandais de 48 ans avait été appréhendé jeudi après un contrôle douanier sur l'aire de la Galore de l'A7 au nord de Thun. Le montant à la revente de la marchandise est estimé à 13 millions d'euros. Le quadragénaire comparaîtra le 28 octobre à Valence. Les gendarmes n'ont pas chômé ce week-end. Les militaires de l'EDC CF de la Drôme ont relevé 220 infractions sur le bord des routes, notamment ce conducteur à près de 200 km/h dimanche sur l'A7 à hauteur de la Roche de Glin. Ce Savoyard fait partie des 81 conducteurs en excès de vitesse. Les gendarmes ont également relevé 9 conduites addictives et 43 usages du téléphone au volant.
1: Ils sont en colère après un été qui a été éprouvant.
3: Tout d'abord, les pompiers qui entament une grève aujourd'hui jusqu'au 20 octobre. Ils réclament davantage de moyens alors que le gouvernement présente ce matin à 11h son projet de loi de

0: modernisation de la sécurité civile. Et puis quant à eux, ils dénoncent des hôpitaux en surchauffe pendant la canicule, mais également des conditions de travail indignes. Pour les agents de la fonction publique hospitalière, l'hôpital meurt. Plusieurs rassemblements ont lieu ce mardi à travers toute la France. Protéger tous les enfants de l'Union. Emmanuel Macron a demandé à la présidente de la Commission européenne, Ursula von der Leyen, un texte européen pour interdire l'accès aux réseaux sociaux pour les moins de 15 ans. Le gouvernement français prépare un nouveau projet après que le précédent a été adopté par le Parlement, mais retoqué par le Conseil constitutionnel.
1: L'actualité, c'est également la Tour Eiffel qui devrait rouvrir ce matin dans 27 minutes, à 9h30.
0: 9h30, les salariés ont fait grève hier contre la mise à l'écart samedi du personnel féminin lors de la visite d'une délégation hindoue. Ces conditions n'auraient pas dû être acceptées, reconnaît la société d'exploitation du monument. La mairie de Paris annonce l'ouverture d'une enquête. Le musée Renoir, situé à Cagnes-sur-Mer dans les Alpes-Maritimes, a été cambriolé très tôt ce matin. Selon le maire, 4 œuvres ont été dérobées, dont une abandonnée. Enfin, ça y est, on connaît le nouveau directeur de la Starac. Certains l'ont découvert à Alouna cet été en Ardèche. C'est Quentin Mosimane, le vainqueur de la 7e saison en 2008, qui va succéder à Michael Goldman. Pour le DJ, c'est le moment de boucler la boucle. Il a envie d'être un grand frère pour les élèves. D'ailleurs, le casting est terminé, il promet du gros niveau cette année. La nouvelle saison devrait débuter en octobre prochain. Mosimane, que les Dromards des Choix ont donc pu voir à Ruens juste avant les vacances d'été.
1: Merci Guillaume. 9h04 sur Chéri FM, mardi 8 septembre. Quel temps nous attend aujourd'hui? On fait le point tout de suite.
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0: Alors, ce régime d'averse.
3: Moi, je dis, il va pleuvoir. Guillaume, il est là avec un régime d'averse, un régime pluvieux, je sais pas quoi. Bah, moi, dès qu'il y a le mot régime, de toute façon, j'utilise pas.
0: Ah oui, pas besoin de régime. Mais ça fait 17 ans que je fais de la radio, j'essaie de trouver des parades. Voilà.
3: Bah, je vois ça.
0: C'est répétitif, sinon la routine s'installe. Bah,
3: alors, ce régime d'averse, on n'y aura droit qu'une fois la nuit tombée. Alors, en attendant, c'est la chaleur déjà qui va se faire remarquer une fois de plus dans nos départements. Drôme, Ardèche, Isère sont en vigilance, non plus orange, mais jaune tout de même. On va surveiller le thermomètre. Dans le ciel, c'est dégagé et ça va rester jusqu'en fin d'après-midi sur le nord, début de soirée sur le sud. Ensuite, les nuages vont prendre le relais avec quelques averses qui sont attendues dans le courant de la nuit prochaine. Le vent vient du sud et les rafales pourraient atteindre 55 km/h. Quant aux températures, elles seront un peu plus fraîches du côté de l'Alouvet, avec 30 degrés pour la maximale. Sinon, à Saint-Romain-des, à Beauchastel, on attend 34 degrés, 35 degrés à Châteauneuf-sur-Isère. Demain, les averses de la nuit vont se poursuivre tout au long de la matinée, peut-être même jusqu'en début d'après-midi. L'après-midi, par la suite, s'annonce assez couvert. 13 à 16 degrés demain au réveil, seulement 21 à 24 demain après-midi. On va perdre par endroit entre 11 à 13 degrés en une seule journée. On poursuit en musique avec Big Boy dans un instant. Tout de suite, Mariah Carey, Busta Rhymes, Last Night, DJ Save, My Life.

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2: Bonjour à tous, on commence votre horoscope de ce mardi 8 septembre par les béliers. Vous êtes un puissant aimant à sensations bénéfiques et plutôt charnel.
3: Taureau, c'est en cavalier seul que vous avancerez le mieux à l'abri des contestations ou des jeux de pouvoir aussi malsains qu'inutiles.
4: Gémeaux, vous ne démordez pas de vos idées fixes. Votre entourage aura du mal à vous tempérer durant cette journée.
5: Cancer, des excès en tout genre brouillent votre forme. Prenez votre temps pour bien manger, faire de l'exercice et vous reposer.
6: Lion, votre journée sera plus gratifiante si vous ne vous occupez que de vos intérêts.
7: Vierge, la vie relationnelle n'est pas vraiment favorisée, mais les amoureux amoureuses pourront connaître des heures torrides.
8: Balance, une décision importante pourrait être à l'ordre du jour, reprendre des études, une formation ou officialiser une union.
9: Scorpion, des effets zen viendront vous rappeler à l'ordre si ces dernières semaines vous étiez stressé.
10: Sagittaire, la journée n'est pas sans nuage, mais elle sera porteuse d'expérience.
11: Capricorne, certains sujets un peu épineux mériteraient d'être différés ou carrément évités.
12: Verseau, vous pourriez avoir quelques contradicteurs, renforcez vos arguments et attendez-vous à des heures meilleures.
13: Et enfin les poissons, c'est en reprenant une conversation plus neutre que vous pourrez plus tard ranimer le débat.
14: Je vous souhaite à tous une très belle journée.
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0: C'est Chérie FM, c'est les années 2000. Merci de passer par ici malgré une to-do list bien bien chargée, une charge mentale qui déborde. Il y a plus de doute, la rentrée bat son plein, mais dans tout ça, bah il y a quand même la playlist 2000 qui met le petit coup de boost parfait pour cette matinée. On va croiser 30 minutes de musique non-stop là dans quelques secondes sur Chérie FM avec Alia. Alia et Timbaland, il y aura également les Black Eyed Peas et Kelly Clarkson. Toutes vos années 2000 sont sur Chérie FM.
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31: Et on est toujours ravis de vous croiser ici avec nos artistes préférés, les Black Eyed Peas. Il y aura aussi Cher et voici Alia sur Chérie FM.

0: Merci d'avoir choisi Chérie FM. 10h est entamée et vous êtes au cœur de 30 minutes de musique non-stop avec Cher, Evanescence et Kelly Clarkson sur Chérie FM.
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0: matinée avec la radio officielle de vos années 2000, c'est Chéri FM, on est là. Et aujourd'hui, il y a une seule artiste à l'affiche de la battle de ce mardi. Il s'agit de Pink, dont c'est l'anniversaire aujourd'hui. Elle a marqué les années 2000 avec ses titres « Get the party started ». Et Stupid Girls. Deux titres, mais on n'en écoutera qu'un à 10h30 et c'est vous qui choisissez lequel. Pour ça, vous votez, ça se passe sur l'application Chéri FM, sur chérifm.fr. Aussi, d'ici là, évidemment, une nouvelle playlist 2000 démarre tout de suite sur Chéri FM avec Evanescence.
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0: Impact, chérie FM, c'est la playlist 2000 avec The Notorious B.I.G. qui arrive aussi juste après la Battle chérie FM.
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0: Un tout petit peu plus de 10h30 et le résultat de cette Battle chérie FM, une spéciale Pink à l'occasion de son anniversaire aujourd'hui. Vous aviez Stupid Girls ou alors Get the Party Started et à 51%, ça a été très très serré ce matin. Vous avez choisi le titre Stupid Girls, un titre qui s'attaque à la culture de la superficialité qu'on écoute maintenant sur chérie FM. C'est votre choix ce matin.

0: Les plus grands classiques de la décennie 2000, des titres qui ont compté et qui font la playlist de Chérie FM aujourd'hui, toute la journée, dès le réveil d'ailleurs. Alex et Tiffany ont aussi une playlist 2000 tous les matins entre 6h et 9h qui donne juste envie d'aller au lycée. Pour un DM de maths, on s'y croirait, la playlist comme celle qu'on écoutait il y a 20 ans. Alex Devoise, Tiffany Bonvoisin, c'est le réveil Chérie. Toute la semaine d'ailleurs, vous pouvez même gagner 250€ à dépenser à la grande récré. Ça se passe entre 6h et 9h sur Chérie FM. La prochaine demi-heure sur Chérie FM. Avec Beyoncé, Miley Cyrus et Rihanna sur Chérie FM. Le Revival 2000, c'est la prochaine playlist sur Chérie FM. On peut pas faire mieux.
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0: 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Il est 11h au quart de 30 minutes de musique non-stop, vous tombez bien. Il y aura Kanye Williams et No Doubt juste après Rihanna sur Chérie FM.
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0: La playlist 2000 sur Chéri FM et les dernières heures de chaleur dans le sud de la France où c'est encore la canicule aujourd'hui. La pluie va arriver ce soir. Les premières gouttes ont d'ailleurs déjà mouillé la Bretagne ce matin et ils vont traverser toute la France aujourd'hui. L'engouement des années 2000 a aussi traversé toute la France et vous l'écoutez en musique. Avec Britney Spears, les années 2000, c'est aussi Bob Sinclair et Christina Aguilera. Et c'est la prochaine playlist sur Chéri FM ce matin à 11h15.
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1: Je vous souhaite un excellent appétit. Merci de passer la pause déj avec nous à l'écoute de Chérie FM Vallée du Rhône. Aujourd'hui, nous sommes le 8 septembre, il est midi.
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1: L'actualité de ce mardi 8 septembre à la mi-journée, c'est en compagnie d'Eva Fleury. Bonjour Eva.
4: Bonjour Philippe, bonjour à toutes et à tous. Un mot sur la météo, c'est encore ensoleillé ce midi sur la vallée du Rhône. Mais des averses devraient tomber en fin de journée. Le point complet sur la météo après ce journal. À la une de l'actualité, le classement PISA 2026 est tombé ce matin. La France se classe en 27e position. Le niveau des élèves français est en baisse comme celui des autres pays de l'OCDE. La Chine, elle, arrive en première place.
1: Un premier bilan à présent. Une semaine après la rentrée scolaire, l'un des principaux syndicats de l'éducation donne ses chiffres.
4: Oui, il manque du personnel dans plus des deux tiers des collèges et lycées français. C'est beaucoup, mais quand même mieux que l'an dernier. On parle d'enseignants, de CPE ou encore d'accompagnants d'élèves en situation de handicap. 150 personnes rassemblées hier devant le tribunal de Valence, comme dans plusieurs villes en France. Nouvelle action pour réclamer une loi intégrale sur les violences sexuelles suite à l'affaire Liana. L'examen de la proposition de loi vient justement de débuter à l'Assemblée nationale.
1: C'est pas souvent que ça arrive, mais aujourd'hui, les pompiers ont décidé de laisser éclater leur colère.
4: Une mobilisation nationale et locale pour demander des moyens humains et matériels supplémentaires. Les professionnels drômois avaient envoyé un courrier aux parlementaires au début de la période estivale. Ils n'ont obtenu qu'une seule réponse et l'actualité de l'été leur a donné raison quant à leurs revendications. Explication avec Rémi Bancel, président du syndicat autonome des sapeurs-pompiers de la Drôme.
5: On demande un financement pérenne des SDIS, du SDIS de la Drôme en entrepartie. Hein. On demande des effectifs supplémentaires. J'ai fait le tour du département de la Drôme. Il faudrait 60 professionnels supplémentaires et un minimum 20 personnels administratifs et techniques supplémentaires. On demande des moyens matériels adaptés aux nouveaux risques aussi et une capacité opérationnelle renforcée à certains moments, notamment l'été avec des saisonniers. Derrière ça se cache aussi notre santé. Il faut arriver à mieux nous protéger. Il y a des choses qui existent. Il y a des EPI, ce qu'on appelle les EPI, des vêtements de protection individuelle spécifiques pour se protéger des expositions et éviter tout ce qui est cancer. On a des moyens de sécurité qui existent au niveau national. Il faudrait qu'on puisse les avoir dans les SDIS. Il faudrait qu'il y ait une réorganisation du temps de travail.
4: La mobilisation des pompiers à partir donc de ce mardi et jusqu'au 20 octobre. À noter qu'une manifestation nationale est prévue le 29 septembre, donc dans 3 semaines à Paris. Autre mobilisation cette semaine, celle des buralistes qui dénoncent la concurrence de la contrebande. Ils réclament un gel du prix des paquets de cigarettes. Une cinquantaine de buralistes drômois et ardéchois feront le déplacement aujourd'hui à Givors dans le Rhône pour participer donc à une grande manifestation régionale.
1: À l'international, c'est l'ambassadeur des États-Unis qui est convoqué par l'Islande.
4: Oui, le pays déplore une publication de Donald Trump qui présente sur ses réseaux sociaux l'île comme américaine, une carte où le Canada, le Groenland ou encore le Mexique sont sous le drapeau des États-Unis.
1: Ça nous concerne, hein, puisque toutes les Caraïbes sont aussi sous drapeau des États-Unis, ce qui veut dire Guadeloupe, Martinique, entre autres, ont été récupérées par Donald Trump, qui a vraiment fait n'importe quoi sur son

0: réseau social, il a aussi publié une vidéo où on le voit en joueur de hockey sur glace américain et avec à ses pieds le premier ministre canadien, lui habillé en hockeyeur canadien, et Donald Trump lui met des coups de crosse pendant qu'il est au sol. Voilà, comme si on était, j'allais dire que dans la cour d'école, non, dans les cours d'école, on sait mieux se tenir. Un téléphone, tiens, qui a marqué nos années 2000, le fameux Nokia 3310 et son fameux Joe Snake, qui vont bientôt devenir obsolètes.
1: Ah oui, de les 6 octobre, Orange ferme son réseau 2G en Drôme et en Ardèche. Autrement dit, vous ne pourrez plus téléphoner sur ces vieux téléphones. Ce réseau 2G n'était quasiment plus utilisé alors qu'il consomme 500 fois plus d'énergie que la 5G. Il était donc temps d'y mettre fin, selon Bernard Pellier-Cuit. Il est délégué régional Orange pour la région Auvergne-Rhône-Alpes.
2: On arrête logiciellement et puis après, tranquillement, nos techniciens vont se rendre sur les pylônes, vont démonter les antennes, on va recycler le matériel. Et ce qui est important, c'est pour ça que je parle de modernisation des réseaux, on va réutiliser les fréquences de la 2G pour, on peut dire, doper la 4 et la 5G et finalement avoir encore un meilleur réseau. Donc c'est pour ça que je parle de modernisation, c'est pas l'arrêt seulement de la 2G qui pourrait paraître négatif, mais c'est l'amélioration du réseau d'Orange sur la 4 et la 5G.
1: À noter que la fin de la 3G, elle, est prévue pour fin 2028. Selon l'association HOP, donc halte à l'obsolescence programmée, jusqu'à 12 millions d'appareils sont menacés d'obsolescence.
0: Merci Eva, midi 5. Tout de suite, on fait un point sur la météo.
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1: Allez, côté ciel, Philippe, aujourd'hui, eh bien, on aura un petit peu de tout.
0: Oui, on aura surtout chaud encore aujourd'hui, peut-être moins qu'hier, mais bien plus que demain, avec ciel dégagé, hein, aujourd'hui en Drôme et en Ardèche. Ça restera dégagé jusqu'en fin d'après-midi, début de soirée. Par la suite, les nuages vont prendre le relais et on s'attend à des averses la nuit prochaine. Les températures sont chaudes, moins qu'hier, je vous le disais, mais on est quand même en vigilance jaune hein, concernant ces fortes chaleurs pour l'Isère, la Drôme et l'Ardèche, avec 30 degrés attendus à la Louvée, 34 à Saint-Romain-d'Ay, à Beauchastel, 35 à Châteauneuf-sur-Isère. Demain, les averses de la nuit vont se poursuivre toute la matinée. L'après-midi devrait être assez nuageux, 13 à 16 le matin et seulement 21 à 24 l'après-midi. Il faudra sans doute ressortir les manches longues qui sont restées au placard depuis de nombreuses semaines à présent. Retour de la musique sur Chérie FM Vallée du Rhône, Manu Chao ou encore les frères Hanson au programme.

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2: Une soirée concert ce vendredi en Ardèche. L'espace montgolfier de Davézieux près d'Annonay accueille D'accord en accord. Alors ce n'est pas qu'un simple spectacle, c'est également un moyen de parler et surtout de récolter des fonds pour Quentin. Le jeune homme a fêté ses 20 ans au cœur de l'été. Il est atteint d'une amyotrophie spinale, une maladie rare et génétique. Dominique Rouchouze est le grand-père de Quentin. C'est également le président de l'association qui porte son prénom.
3: C'est une maladie neuromusculaire dégénérative qui est due à une déficience de protéines qui sert à nourrir les motoneurones qui servent au cerveau à commander les muscles. Voilà, c'est un peu technique. Quentin est de type 2, c'est-à-dire qu'il a un peu de cette protéine, mais en quantité insuffisante. Et donc les motoneurones se détruisent petit à petit et ça affecte tous les muscles, y compris le cœur, les poumons, etc. Quentin n'a jamais marché, il est dans un fauteuil roulant électrique. Il dort avec une VNI la nuit, c'est-à-dire un masque d'aide à la respiration. Petit à petit, il perd l'efficacité de ses muscles. Il a de plus en plus de mal à lever les bras. Il ne les lève pratiquement plus. Bon, il peut se servir encore de ses mains. Heureusement, il fait un graduate de design. Il est toute la journée sur un ordinateur. Adapté, bien sûr. Ça évolue, malheureusement, petit à petit.
2: Une soirée soutenue par le Rotary Club d'Annonay, dont Louis-Claude Gagnère est le secrétaire.
4: Le Rotary, régulièrement, il soutient des causes qui sont importantes, surtout des causes de personnes qui sont malades. Quentin a déjà été soutenu par le Rotary une première fois il y a 4-5 ans maintenant. C'est la deuxième fois que le Rotary participe à une opération pour Quentin et c'est peut-être pas la dernière fois, il peut y en avoir d'autres. Je m'avance un peu pour les présidents futurs, mais c'est quand même important d'avoir un suivi dans une action.
2: Et vendredi, c'est une soirée musicale et festive qui attend le grand public. Alain Rallet fait partie du groupe D'accord en accord au programme de la variété pop-rock.
5: On va proposer une soirée effectivement festive. Certes, on est en train de parler de quelque chose d'impactant qui n'est pas très sympathique, cette maladie, mais on est là pour faire la fête, pour être autour de Quentin, être solidaire vis-à-vis de cette maladie, avec un état d'esprit joyeux. On propose une musique pop-rock, il y a plusieurs titres avec des groupes assez anciens, puis des musiciens plus récents. On va faire du Téléphone, on va faire du U2, on va faire du Barbara Pravi, voilà, avec un batteur, un bassiste, un guitariste, un chanteur, deux chanteuses, et un claviériste que je suis.
2: Voilà, concert D'accord en accord ce vendredi 11 septembre à partir de 20h30 à l'espace montgolfier de Davézieux, il sera possible de se procurer des entrées directement sur place.
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2: De belles cylindrées, des virages et des paysages ardéchois, c'est ce que promet le rallye des Coteaux. Il se tient vendredi et samedi à Mauves. Il compte pour le championnat de France, deux jours de spectacle où vont s'affronter 150 participants sur 5 boucles, explique Nicolas Bourret, secrétaire au sein du Racing Automoto Passion.
3: Une boucle, ça comprend un parcours routier. Ce qu'on appelle le parcours routier, c'est pour nous amener d'un point A à un point B. Le point B qui va être le départ d'une spéciale chronométrée. Donc là, c'est bien entendu au coup de fermé avec la sécurité nécessaire. Donc les pilotes vont faire cette spéciale route fermée. Arrivés à la fin, ils vont avoir un temps imparti à faire pour aller jusqu'à l'autre spécial. Ce qu'on appelle ce routier, il se passe sur route ouverte. Donc, ils doivent complètement respecter le code de la route, hein, bien entendu. Et ils ont des moyennes à faire, des moyennes horaires. Donc, qui fait qu'ils ne doivent pas dépasser les vitesses. La difficulté, c'est qu'il faut savoir que ces 150 pilotes qui viennent de toute la France, eh ben, ils ne connaissent pas l'Ardèche. Donc, ils vont arriver sur des routes complètement inconnues et ils ont un roadbook pour suivre la route. Et ils doivent passer exactement où le roadbook les emmène. Puisqu'il y a des points de contrôle, c'est pareil, s'ils passent pas aux endroits où il faut, ils sont pénalisés.
2: Les pilotes devront donc concourir sur des routes fermées comme ouvertes et Laurent a justement tout organisé pour pouvoir observer ces courses.
3: Les zones spectateurs, c'est des zones qu'on a définies pour qu'on puisse mettre les spectateurs en sécurité. Pour voir le spectacle, pour pas que les spectateurs fassent n'importe quoi, aillent à n'importe quel endroit et gênent. Parce que il faut pas oublier que c'est un rallye. Les pilotes vont très très vite, très très vite. Donc il faudrait surtout pas se retrouver sur la route en face d'un pilote. Et surtout, ce que je vais rappeler aux spectateurs, c'est d'être prudent, de respecter la signalisation, les rubalises, de pas aller sur la route, voilà.
2: Le rallye des Coteaux, ça débute vendredi. Rendez-vous dès 18h près de la salle Omnisport de Mauves.
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0: tous les titres cultes des années 2000 font la playlist de Chéri FM et tout ça, ça tient sur l'application Chéri FM sur votre smartphone à télécharger gratuitement. 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Le retour d'une nouvelle playlist 2000 avec Pink sur Chéri FM. Jennifer Lopez et Enrique Iglesias pour profiter de votre pause entre midi et deux. Ça se passe sur Chéri FM, 30 minutes de musique non-stop.
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20: On a une demi-heure devant nous et on va bien en profiter avec Enrique Iglesias, Jennifer Lopez et Pink, parce que c'est ça la playlist 2000 sur Chérie FM.

0: Merci d'avoir choisi Chérie FM, la playlist 2000. C'est Buffet à volonté entre midi et deux avec Damon, Coldplay et Ashanti sur Chérie FM, 13h.
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0: 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Dans les années 2000, il était la star des producteurs, le producteur des stars. Il a lancé plein de carrières et dernièrement, il est devenu milliardaire. Dr Dre va arriver et d'ailleurs, il a dit quelque chose d'intéressant à ce propos. 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Et voilà, on suit les conseils du docteur. Avec Tupac sur ce morceau, Dr Dre nous emmène en Californie, California Love. Ce sera après Coldplay et aussi Magic System dans la playlist 2000 sur Chérie FM.
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celles, les stars, les icônes avec lesquelles vous avez grandi, qui vous ont fait vibrer dans les années 2000 et encore aujourd'hui sur Chérie FM. Une demi-heure de musique sans interruption et notre reine à tous, Beyoncé, qui va arriver avant d'applaudir son mari ici en France. Après-demain, Jay-Z va s'emparer du Stade de France pour un show dément jeudi et qui sait, peut-être une apparition surprise de sa chère et tendre. L'espoir fait vivre. Queen Bee et ses Cops sur Chérie FM, les Destiny's Child. Elle relance 30 minutes non-stop. On va croiser aussi cet après-midi Matt Houston et Paul Kless. 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
28: Marion avec vous sur Chéri FM. Ravie de démarrer 30 minutes non-stop avec Paul Kless, Mathieu Stone et les Destiny's Child. 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

0: Chérie FM, c'est votre playlist 2000 toute la journée. Et que serait-elle sans l'un des girl bands les plus emblématiques des années 2000, celles qui signent leur retour sur scène avec le PCD Forever Tour, PCD pour Pussycat Dolls. Chanteuse, danseuse, showgirl, ça va être un spectacle incroyable et vous aurez la chance d'y assister avec Chérie FM au Luxembourg. Appelez le 3937 si vous repérez les deux titres des Pussycat Dolls enchaînés à tout moment et ce sera peut-être bien plus tôt que vous l'imaginez. Restez bien sur Chérie FM avec Sean Paul qui arrive tout de suite. La playlist 2000, c'est aussi Rihanna et Sophie Dix-Bextor sur Chérie FM.
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0: avez très bien fait de mettre Chérie FM cet après-midi, peut-être au boulot sur chérifm.fr, peut-être sur l'appli, la playlist 2000 tient dans la poche, avec les podcasts à écouter à tout moment sur l'app Chérie FM. Si vous avez raté un bout du Réveil Chérie, par exemple ce matin, le sondage du jour, l'incroyable histoire d'Alex, le blind test, tout est dispo en replay sur l'appli Chérie FM. Vous pensez à la télécharger, vous restez avec moi pour la prochaine demi-heure de musique sans interruption. On y croisera notamment Corneille, les Spice Girls et les Pussycat Dolls sur Chérie FM. Peut-être même deux de leurs titres à la suite. Écoutez ce qui vous attend, si c'était le cas, sur Chérie FM.
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0: Vous écoutez Chérie FM, on n'est pas bien là. Au beau milieu d'une demi-heure de musique sans interruption avec Wallen qui va arriver, David Guetta et Britney Spears, Chérie FM. La playlist 2000, 15h.
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Vous vibrez, vous chantez la playlist 2000 et on va pouvoir chanter Happy Birthday à la chanteuse Pink, 47 ans aujourd'hui. On va l'écouter dans un instant et puis on lui a consacré la battle Chérie FM de ce matin pour son anniversaire. Vous aviez le choix entre deux titres de Pink, les votes ont parlé. Prochaine battle déjà ouverte et demain ce sera une spéciale Black Eyed Peas. À vous de choisir la playlist Chérie FM en votant sur l'appli ou sur chérifm.fr, soit pour le titre Hey Mama des Black Eyed Peas.

0: l'album Monkey Business versus Elefunk. À vous de voter et rendez-vous comme chaque jour à 10h30 demain matin pour écouter le vainqueur. En attendant, Pink, comme promis, et aussi Will Smith sur Chérie FM.
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0: Ça, c'est Chérie FM, la playlist 2000. Merci de nous avoir choisi. Votre radio Chérie FM et dans les années 2000, il y avait Tragédie, le duo, à suivre après Anastasia. Il est 16h.
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0: Vous écoutez Chérie FM, ici on revendique l'excellence, le top des années 2000. Tous ces artistes qui vous ont fait vibrer, vous les retrouvez aujourd'hui sur Chérie FM. Et pour reconstituer le décor du mieux possible, on a même été récupérer Séverine Ferrer dans les années 2000. Elle passe toutes ses soirées avec vous sur Chérie FM. Après dîner, une fois les enfants couchés, vous mettez Chérie FM, vous écoutez Chérie Génération 2000. Des titres cultes, des anecdotes, des petites indiscrétions. Les années 2000 sous l'œil expert de Séverine Ferrer, 22h minuit, tout à l'heure. Et en podcast, quand vous voulez, sur l'appli Chérie FM. On va se donner rendez-vous, nous, dans quelques petites secondes. Avec la playlist 2000 sur Chérie FM, il y aura Christina Milian, les Black Eyed Peas et aussi Justin Timberlake. C'est sur Chérie FM.
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16h30, chérie FM, la playlist 2000 vous emmène récupérer les enfants à l'école, peut-être même assister à la réunion parents-prof de rentrée. C'est le moment de soudoyer les profs avec une petite boîte de chocolat. Et moi, je vous offre cette douceur, chérie FM, en attendant tant besoin de toi. Voilà Marc-Antoine sur chérie FM.

0: Bonne journée à tous avec Chérie FM à 17h. Comme chaque jour, Didier Bonicel le 17-20 pour vous reconduire à la maison, dans les bouchons, en allant faire les courses. La playlist 2000 vous suit à la trace et vous ramène 25 ans en arrière à la sortie d'un des albums les plus iconiques du rap français, 5e As de MC Solar, qui nous offre une réédition spéciale à l'occasion de ses 25 ans. Bah oui, un quart de siècle, ça se fête. Double CD, édition ultra limitée, inédit et quelques raretés à découvrir le 18 septembre. On va l'écouter, MC Solar, avant 17h sur Chérie FM. Il y aura Yves aussi. Et puis souvenir culte de la génération Chérie FM, signé Ricky Martin, juste après ça.
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0: Et le temps que Candice Riouet se remette d'M6 Solar, le 17-20 démarre juste après la Minute Info avec Milo sur Chéri FM, il est 17h.
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0: En même temps, c'est du grand MC Solar.
2: Exactement, je reprends mon souffle.
0: Candice Riouet pour la Minute Info. Bonsoir Candice.
2: Bonsoir Didier, bonsoir à tous.
0: On démarre avec la météo et un temps mitigé demain.
2: Oui, avec de la grisaille et de la pluie, principalement le matin dans le sud-est et sur les Pyrénées. Ailleurs encore de belles éclaircies toute la journée. Côté température, prévoyez dans la matinée 15 degrés à Limoges, 16 à Rennes et Mulhouse, 17 à Paris et Lyon, 19 à Toulouse et 26 à Nice. Dans l'après-midi, il fera encore jusqu'à 30 degrés à Cannes.
0: Et que faut-il retenir de ce mardi, Candice?
2: Désabusé et empreint d'un sentiment de mépris. Les sapeurs-pompiers se sont dit déçus après la réunion qui s'est déroulée aujourd'hui au ministère de l'Intérieur. Ils sont en grève au moins jusqu'au 20 octobre. L'actualité, c'est aussi ce cambriolage qui s'est déroulé ce matin au musée Renoir à Cagnes-sur-Mer. 4 tableaux du peintre ont été volés. 2 d'entre eux ont été abandonnés par les voleurs dans leur fuite. Un préjudice estimé à 9 millions d'euros. Les résultats des élèves français au test PISA sont préoccupants, mais ce n'est pas une surprise pour le ministre de l'Éducation nationale. Le niveau en maths et en compréhension de l'écrit n'ont jamais été aussi bas.
0: Heureusement, on est très bon à l'oral, nous.
2: Aussi.
0: On termine, Candice, avec les sorties ciné. Pas mal de nouveaux films à découvrir demain.
2: Oui, à commencer par La vie d'une femme avec Léa Drucker. Enfin, si vous aimez les histoires de sorcellerie, Les Ensorceleuses 2 avec Nicole Kidman et Sandra Bullock est aussi à découvrir. Toute l'actu ciné, c'est aussi le mercredi à 19h30 sur Chéri FM.
0: Ouais, et on podcast gratuitement chérifm.fr et l'appli Chéri FM. Juste un mot sur Les Ensorceleuses.
2: Oui.
0: Sorties en 98.
2: Et oui, exact.
0: Elles reprennent leur rôle 28 ans plus tard.
2: Et oui, les sœurs Owens.
0: Moi, je trouve ça génial.
2: Moi aussi, j'adore.
0: T'imagines où on sera dans 28 ans?
2: Bah, ici.
0: À faire les infos, voilà. Chéri FM.
2: Exactement.
0: Tout ça. Candice, à tout à l'heure, 18h.
2: À tout à l'heure, Didier.
0: Et le 17-20 démarre avec Milo. 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

0: souhaite une très belle fin d'après-midi avec Chérie FM.
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0: Il est 17h12, bonsoir et bienvenue à vous qui nous rejoignez pour ce nouveau 17-20 à 17h30. L'instant Chérie Génération 2000, un peu particulier avec Séverine Ferrer, car depuis hier, et on est hyper fiers et hyper contents pour elle, Séverine a été nommée au grade de chevalier des arts et des lettres. Bravo ma Séverine, vous l'entendez tous les jours sur Chérie FM, 17h30, 22h minuit pour Chérie Génération 2000 et aussi au théâtre. Elle cartonne dans La soirée avait si bien commencé en ce moment au théâtre de Passy à Paris. Et puis évidemment, pour vous, la playlist 2000. On est là pour s'éclater tous ensemble jusqu'à 20h avec Avril Lavigne, Skateboy, les Poetic Lovers et un classique de Michael Gray qui arrive sur Chérie FM juste après la météo.
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34: Et le ciel sera couvert avec des averses demain mercredi sur l'Occitanie et l'Auvergne-Rhône-Alpes. Des éclaircies attendues l'après-midi, sauf sur le golfe du Lion, la Provence, les Alpes et la Côte d'Azur, où le ciel va rester très nuageux. Mistral et Tramontane vont souffler demain jusqu'à 60 km/h. Et puis sur le reste du pays, ce sera un temps variable entre passages nuageux et éclaircies. Il fera de 17 à 24 degrés demain sur la moitié nord et de 20 à 30 degrés sur la moitié sud à 17h. 30, c'est Séverine Ferrer, l'instant chérie génération 2000, et le 17-20 continue avec les Poetic Lovers et Avril Lavigne tout de suite sur Chérie FM.

0: Qu'est-ce que c'est bon ça. Vous dansez au volant, nous on danse dans le studio. Finalement tout va bien. Michael Gray, classique de 2004 à suivre. Bruno Mars et Alicia Keys sur Chéri FM. Il est 17h30.
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0: Elle est avec vous tous les soirs 22h minuit, évidemment à l'heure du goûter 17h30. Séverine Ferrer, salut Séverine.
2: Coucou Didier, coucou tout le monde. Et aujourd'hui, attention, le goûter il va être un peu
0: rock'n'roll. Ouais, c'est ça, très très rock'n'roll.
2: Je vais vous parler de Poison, Poison, hein, donc du coup de Nicole Scherzinger.
0: Ex Pussycat Dolls, bien sûr.
2: Évidemment. Et alors après plusieurs tentatives, hein, elle a fait un premier album qui était tout prêt, mais qui finalement ne sortira jamais. Elle a un peu du mal à s'imposer en solo, hein. Et du coup, c'est avec ce morceau là, un peu plus dance, très pop, très électro, qu'elle arrive à s'imposer, qu'elle s'affirme un peu, en fait, on peut dire, à une renaissance artistique. Et elle prouve du coup qu'elle a sa place dans cette industrie musicale quand même.
0: Et c'est un morceau qui a du... Vous allez voir, ça nettoie les oreilles, hein, mais c'est costaud.
2: Exactement. Ouais. Et alors, la bonne nouvelle, c'est qu'elle va retrouver ses copines des Pussycat Dolls sur scène bientôt.
0: Le 13 septembre.
2: Et ouais, elles attaquent donc demain leur énorme tournée mondiale, le PCD Forever Tour. Elles seront en France à l'Accor Arena à Paris le 19 septembre. Mais on a une bonne nouvelle pour les auditeurs de Chéri FM.
0: Exactement, c'est pour ça que je vous parlais du 13 septembre. Des invitations pour le concert des Pussycat Dolls au Luxembourg.
2: Au Luxembourg. Alors dès que vous entendez évidemment deux titres des Pussycat Dolls à la suite, vous appelez vite le
0: 39-37.
2: Non mais vous imaginez la chance que vous allez avoir d'assister à ce concert, même nous on n'a pas de place.
0: C'est ça, c'est pour ça que je me dis que c'est très très cool d'écouter Chéri FM. Tu as choisi Poison de Nicole Scherzinger. C'est le choix de Séverine Ferrer et à tout à l'heure 22h.
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0: FM, c'est la radio idéale pour bien terminer cet après-midi de mardi avec les tout débuts de la carrière d'Alicia Keys. C'était le premier single de son premier album. Belle fin d'après-midi, que vous soyez sous un large soleil ou comme nous sous une tempête absolument invraisemblable. Tout à l'heure à 18h, Candice Riouet pour la Minute Info. Et surtout cette info, si vous êtes une future maman, vous allez accoucher dans les mois qui viennent, ça va vous intéresser. Soyez là tout à l'heure à 18h. Et dans la playlist 2000, Guru, Josh Project, la version 2008 d'Infinity, Michel Tello. Et One Shot arrive juste avant 18h sur Chérie FM.
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0: Et mine de rien, il y avait du bon monde sur le collectif One Shot sur Chéri FM. Tu te rappelles de ça, Candice?
1: Évidemment que je m'en rappelle.
0: This is la peste, Jalan. Enfin, de toute façon, ils disent tous leur nom à la fin. C'était la BO, ouais. Créée spécialement pour la bande originale de Taxi 2 de Luc Besson. Ah. On a les moyens, on va faire un groupe et on va faire un film. Allez, Candice Riouet, la Minute Info et la playlist 2000 du 17-20 qui continue avec Tayo Cruz et Sweetbox. Il est déjà 18h sur Chéri FM.
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0: Candice Riouet donc pour la Minute Info sur Chéri FM. Et Candice, les températures vont baisser demain mercredi.
1: Oui, prévoyez le matin 15 degrés à Lille, 16 à Quimper, 17 à Paris et Lyon, 21 à Perpignan et 26 degrés à Toulon. Dans l'après-midi, il fera entre 19 et 22 degrés sur la moitié nord, entre 16 et 31 degrés sur la moitié sud. Côté ciel, grisaille et pluie attendue sur les Pyrénées et le sud-est.
0: Et que faut-il retenir de ce mardi, Candice?
1: Épuisés par les méga-feux de l'été, les sapeurs-pompiers ont entamé aujourd'hui une grève qui doit durer jusqu'au 20 octobre. L'intersyndicale a été reçue ce matin au ministère de l'Intérieur. À l'issue de cette réunion, les soldats du feu se sont dit déçus des propositions faites par le directeur de la sécurité civile. Dans le reste de l'actualité, le maire de Chambéry appelle au calme après les violences urbaines qui ont éclaté la nuit dernière. Des violences survenues après la découverte d'un homme blessé par balle en marge d'un contrôle routier. Deux enquêtes ont été ouvertes après l'éviction du personnel féminin de la Tour Eiffel lors de la visite d'un groupe religieux hindou. Une mise à l'écart qui a provoqué un mouvement de colère des salariés et la fermeture du monument hier.
0: Et on termine, Candice, avec cette info qui va vous intéresser si vous êtes futur parent. L'officiel des prénoms 2027 sort jeudi.
1: Et oui, Didier, un ouvrage qui dresse la liste des prénoms qui seront les plus populaires dans les maternités l'année prochaine. Chez les filles, Louise conserve la première place devant Jade et Ambre. Ouais. Chez les garçons, Gabriel reste numéro 1 pour la 10e année consécutive, juste devant Noah et Léo.
0: En fait, ça sert à rien d'acheter le bouquin tous les ans.
1: On connaît
0: le top 3. Ça fait 10 ans que ça bouge.
1: C'est vrai, en tout cas pour les garçons.
0: Ouais, pour les garçons, on n'a toujours pas de Didier. Alors
1: toujours pas Didier, toujours pas de Candice
0: à l'horizon.
1: Et oui.
0: Faites quelque chose, faire remonter la cote de nos prénoms.
1: Peut-être pour l'année prochaine.
0: Ouais, bah savoir.
1: Enfin, pour l'année d'après, du coup.
0: L'année d'après, oui, ce sera 2028. Candice, je te dis à tout à l'heure, 19h30.
1: Oui, pour l'info Feel Good.
0: Et puis d'ici là, on est reparti dans la playlist 2000 de Chéri FM avec Sweetbox. Et tout de suite, voici Tayo Cruz. Vous écoutez Chéri FM, c'est la playlist 2000. Régalez-vous.

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0: Il est 18h12, bonsoir et bienvenue à vous qui nous retrouvez. J'étais en train de me dire, et vous faites certainement vous aussi cette réflexion, que le temps passe vite. Eh bien, c'est pas totalement faux, puisqu'il y a 26 ans, quasiment jour pour jour, le 15 septembre 2000, c'était l'ouverture des JO de Sydney, Jeux Olympiques de Sydney, considérés comme les derniers Jeux du millénaire. Car contrairement à ce qu'on croit, le deuxième millénaire a commencé le 31 décembre 2000 et non le 31 décembre 1999. Et la France avait bien cartonné pendant ces JO, 6e au classement général avec 13 médailles d'or et 56 médailles en tout. La médaille d'or de la playlist 2000. C'est forcément votre radio, chérie FM. Avec David Guetta et Cohen qui arrivent dans quelques minutes, il y aura aussi Britney Spears, le duo Brick and Lace et le collector, chérie FM à 18h30. 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
1: La météo avec un ciel couvert et des averses demain mercredi sur l'Occitanie et l'Auvergne-Rhône-Alpes. Des éclaircies attendues l'après-midi, sauf sur le golfe du Lion, la Provence, les Alpes et la Côte d'Azur où le ciel restera très nuageux. Mistral et Tramontane souffleront jusqu'à 60 km/h. Et puis sur le reste du pays, ce sera un temps variable demain entre passages nuageux et éclaircies. Il fera de 17 à 24 degrés sur la moitié nord et de 20 à 30 degrés sur la moitié sud. Je vous souhaite une très belle fin de journée avec le Collector Chéri FM qui arrive à 18h30. Ce sera juste après Britney Spears et tout de suite, voici Brick and Lace. C'est le 17-20 en direct.

0: Chérie FM avec le tube de l'été 2009 signé de notre Frenchie qu'on adore sur Chérie FM. David Guetta, titre numéro 1 un petit peu partout dans le monde. À suivre dans la prochaine demi-heure, Gillo, Bob Sinclair et puis le duo Def Bond et Karine sur Chérie FM. Il est 18h31.
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0: Le collecteur Chéri FM, c'est tous les jours du lundi au vendredi. On va fouiller pour vous tous ces titres qu'on avait peut-être un petit peu oubliés, mais qui sont restés dans un petit coin de notre tête. Et le collecteur que j'ai choisi aujourd'hui nous emmène dans le Missouri avec un titre sorti en mai 2002 sur le deuxième album de l'américain Nelly. Un titre produit par The Neptunes et évidemment Pharrell Williams. Un titre qui s'est classé dans le top 10 en Europe et il a été double disque de platine aux États-Unis. Ça s'appelle Hot in Here. Voici Nelly et c'est le collecteur de ce mardi dans le 17-20 sur Chéri FM. Régalez-vous.

0: c'est bon, quand vous chantez, quand vous dansez, forcément, c'est que vous écoutez la playlist demi de votre radio, chérie FM, avec Djello qui cartonne en ce moment grâce à David Guetta. Il est 18h42, fin novembre, alors on n'y est pas encore, hein, mais fin novembre, ce sera le grand retour de Louane avec un sixième album. Et Louane sera tout à l'heure à 19h30 dans l'Info Feel Good pour vous dévoiler un peu les grandes lignes de ce nouvel album, avec également une nouvelle aventure pour elle. 19h30 pour l'Info Feel Good. Et dans la prochaine demi-heure de la playlist 2000, encore un DJ français que vous adorez, Bob Sinclair. Il y aura aussi Def Band et Karine et Evanescence juste avant 19h.
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0: vous souhaite un très bon début de soirée avec Chéri FM et tous les tubes des années 2000. Ils sont là dans la dernière heure du 17-20 en direct avec Jason Derulo et tout de suite voici ce classique de Lady Gaga. Il est déjà 19h.
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0: 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Écoutez attentivement Chérie FM dès que vous repérez deux titres des Pussycat Dolls à la suite. 39-37, ça peut tomber à n'importe quel moment. 39-37, c'est le numéro de téléphone de Chérie FM, bien entendu. On va siffler dans la demi-heure qui vient avec Florida Whistle, ça veut dire siffler. Il y aura aussi Eminem et un classique de Madonna juste après la météo sur Chérie FM.
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3: Et avec un ciel couvert et des averses demain mercredi sur l'Occitanie et l'Auvergne-Rhône-Alpes, des éclaircies attendues l'après-midi, sauf sur le golfe du Lion, la Provence, les Alpes et la Côte d'Azur où le ciel restera très nuageux. Partout ailleurs, un temps variable entre passages nuageux et éclaircies. Il fera de 17 à 24 degrés demain sur la moitié nord et de 20 à 30 sur la moitié sud. Et à 19h30, c'est Candice Riouet qui arrive pour l'info Feel Good, Candice.
4: Oui, et Louane qui nous parlera de son nouvel album. On écoute ça dans 15 minutes.
3: Ouais. Ce sera juste après un classique d'Eminem. Et tout de suite, voici Madonna, c'est le 17-20 en direct sur Chérie FM.

0: Un très bon début de soirée avec Chéri FM, ça c'est carrément canon. Eminem, évidemment, c'est sur Chéri FM et dans la playlist 2000. Avec dans la prochaine demi-heure, Florida, un bon Green Day et Justin Timberlake, il est 19h30.
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0: C'est tous les jours sur Chéri FM, l'actualité de vos artistes préférés avec Candice Riwe. Salut Candice.
3: Salut Didier, bonsoir à tous.
0: Et ce soir, c'est le retour très bientôt de Louane.
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3: Et oui, Didier, elle l'a annoncé hier, Louane va sortir un nouvel album baptisé Watch Out. C'est le 6e album de sa carrière. Alors, il sera disponible le 27 novembre prochain. Et parmi les titres de ce nouvel album, le morceau Conduire que vous entendez en ce moment. On l'avait justement reçu, hein, Louane, il y a quelques mois pour parler de cet album très attendu. On l'écoute au micro de Chéri FM.
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5: Il y a des ballades, c'est un album qui est beaucoup plus pop que mes albums précédents. Vachement plus organique aussi, sur lesquels j'ai des sujets qui sont assez deep, mais ça me ressemble, hein, c'est assez habituel, vous n'êtes pas particulièrement étonnés, je me doute bien. En revanche, c'est à chaque fois que des sujets que j'ai jamais abordés auparavant. Il y a pour l'instant un duo, et je suis contente, c'est le premier album que je produis toute seule.
3: Voilà, le nouvel album de Louane, Watch Out, il sera donc à découvrir dès le 27 novembre prochain.
0: Alors Candice, nouvel album pour Louane, mais Louane va aussi faire ses débuts au théâtre dans quelques jours.
3: Oui, elle sera à l'affiche de 2h22, Ghost Story. Elle y joue Jeanne, une jeune femme persuadée que sa maison est tentée, mais son mari, lui, n'y croit pas du tout. Une pièce à voir au théâtre Fontaine à Paris du 15 septembre au 3 janvier prochain.
0: Et ce sera un véritable bonheur de retrouver Louane. Merci beaucoup Candice et belle soirée.
3: À demain Didier.
0: À demain, vous retrouvez l'info Feel Good en podcast sur chérifm.fr et sur l'appli Chéri FM. À suivre Green Day, ça va te plaire,
3: ah,
0: Candice,
3: j'adore.
0: Et Florida. Dans la prochaine demi-heure de la playlist 2000 et le 17-20 continue avec le tout début de la carrière d'Asia. Voici Là-bas, c'est pour vous sur Chéri FM.
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0: Et le rock des années 2000 est aussi évidemment dans la playlist 2000 de Chérie FM à 19h41. Tout à l'heure, à partir de 20h, vous allez passer 2 heures avec Caroline Alexis. Bonsoir Caro.
1: Bonsoir Didier, bonsoir tout le monde.
0: Alors tu te souviens qu'il y avait la braderie de Lille le week-end dernier?
1: Oui.
0: Voilà, on a chiné, on a beaucoup mangé des moules.
1: Et des frites.
0: Voilà, ça a été une hécatombe. Eh ben, tu crois pas si bien dire, puisque après Lille, l'autre capitale des Hauts-de-France, c'est-à-dire Arras,
1: oui,
0: dans le Pas-de-Calais,
1: oui,
0: va accueillir dans une grosse quinzaine de jours, ce sera le 26 septembre, le championnat du monde de la frite.
1: Oh.
0: Voilà, moi je trouve ça génial, c'est la 4e édition de ce championnat qui va recevoir des friteux, puisqu'on les appelle comme ça, les gens qui font des frites.
1: Avec des baraques.
0: Voilà, venus de France, des Pays-Bas, du Luxembourg, avec alors des compétitions, moi j'ai la dalle rien que d'y penser. La frite authentique, la frite familiale, la frite du monde, la frite espoir et les chips artisanales. Voilà.
1: Mais alors, qu'est-ce qui différencie? C'est la cuisson
0: là,
1: ou c'est la sauce?
0: Trop. Ce que je te propose, c'est que nous partions à Arras le 26 septembre. Et vous qui nous écoutez sur Chérie FM, on pourra vous raconter tout ça.
1: Ah mais voilà. Très bonne idée.
0: Après avoir pris 3 kilos au passage.
1: Moi j'ai découvert la frite mayonnaise en allant justement à Lille. Bah avant je mettais de la moutarde.
0: Oh quelle horreur.
1: Mais oui.
0: Ah le pire c'est le ketchup.
1: Ah du ketchup.
0: Ah ouais.
1: Non bon, mais le mieux c'est la mayo.
0: Ouais c'est terrible. De la mayonnaise et surtout des titres français avec Caroline Alexis.
1: Je m'occupe du dîner.
0: Voilà. Et puis le 17-20 continue avec Justin Timberlake, Katy Perry et Kid Cudi.
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0: Chérie FM, Magic System, toujours en forme. Les Magic System fêtent leurs 30 ans de carrière. La tournée anniversaire aura lieu début 2027 avec l'Accor Arena à Paris le 21 mars. Chérie FM, très bonne soirée. 100% Frenchy jusqu'à 22h avec dans un instant Thierry Cam, Christophe Maé et Chaim. Chéri Frenchy, c'est tous les soirs 20h, 22h sur Chéri FM.
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Chéri FM. Très bonne semaine, on est mardi et ça y est, les températures reviennent dans la norme saisonnière. Mais je pense que tout le monde est content. Mais c'est pas terminé, autre petit bonheur sur Chéri FM. Voici Sharifa Luna, Louane et Sin Semilia qui nous souhaitent tout le bonheur du monde avec Chéri

0: 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Les 20h42, précisément, on est en direct, bien sûr, comme tous les soirs. Chéri Frenchy continue avec Jennifer, Ménélique et Superbus sur Chéri FM.
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0: Chérie FM, Jennifer sera en tournée dès la fin du mois de mai 2027, une tournée électro-disco. Très bonne soirée avec Chérie FM tous les soirs, 20h, 22h, ma playlist 2000 et 100% Frenchy. Voici Indochine, Black M et Vita. Il est 21h.
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0: 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Diams Vianney et Tiziano Ferro, c'est la suite de Chérie Frenchy sur Chérie FM.
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écoutez Chérie FM, il est 21h30, vive les années 2000, 100% Frenchie, c'est tous les soirs, de 20h à 22h, vous allez adorer la suite, Kélia, Jack et notre Céline Dion dans un instant. La pression monte, le premier de ses 26 concerts à Paris aura lieu samedi à la Plénitude Arena. Et voici Diams juste

0: Merci d'écouter Chérie FM. Séverine Ferrer se prépare, nous la retrouverons dans un quart d'heure, comme chaque soir, c'est Chérie Génération 2000 de 22h à minuit. 2h, 100% année 2000, une immersion totale dans cette première décennie culte. Et en attendant, Chérie Frenchie, j'ai choisi avant 22h Tal Roff et Faudel.
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0: Très bonne soirée avec Chérie FM.

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0: pour un nouveau voyage dans les années 2000. On attaque tout en glamour avec Alicia Keys. Chérie FM, il est 22h.
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0: pincée. Eh bien non, vous ne rêvez pas, vous êtes bien de retour dans les années 2000 sur Chéri FM.
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0: Bonsoir à tous, la playlist 2000 résonne ce soir encore dans Chéri Génération 2000 et on démarre en beauté avec un titre qui a été plus que décisif pour son interprète et qui va carrément marquer un tournant dans sa carrière. Il s'agit de Poison de Nicole Scherzinger. Alors après plusieurs tentatives et un premier album tout prêt qui ne sortira jamais, Nicole a du mal à exister en solo. Et c'est avec ce morceau, plus dance, pop, électro, qu'elle s'impose. Elle s'affirme un peu comme une renaissance artistique et elle prouve enfin qu'elle a sa place dans cette industrie musicale. Et alors Nicole va retrouver ses copines des Pussycat Dolls sur scène. Et oui, elles attaquent demain leur énorme tournée mondiale, le PCD Forever Tour. Elles seront en France à l'Accor Arena à Paris le 19 septembre et pour la date du Luxembourg le 13 septembre. Chéri FM vous offre vos places. Dès que vous entendez deux titres des Pussycat Dolls à la suite, appelez très vite le 3937. Non mais vous imaginez les Pussycat Dolls en concert quoi. C'est un vrai plaisir de vous partager ce soir Poison, Nicole Scherzinger sur Chéri FM.

De chez Régénération 2000, votre émission référence des années 2000 et place à la pépite du jour. Une très jolie pépite que je vous invite à redécouvrir, Last Request du bel écossais Paolo Nutini. Une chanson qui donne la chair de poule, qui parle de rupture et alors de l'envie de passer un ultime moment avec la personne aimée avant de se quitter définitivement. C'est dommage, hein, il a complètement disparu Paolo. Et pourtant, il avait tout pour faire une belle carrière. Mais nous, on n'oublie pas dans Chérie Génération 2000. Paolo Nutini, Last Request sur Chérie FM.

C'est chez Régénération 2000 et il est l'heure de vous révéler notre BO. Et alors, quel BO ? Pursuit of Happiness de Kid Cudi, MGMT, un remix de Steve Aoki, BO du film Projet X. Et à l'origine, le morceau, il est hyper planant, mélancolique, et c'est le remix de Steve Aoki qui va le rebooster et en faire un hymne de fête complètement déjanté qui reflète d'ailleurs bien l'esprit du film. Une collaboration assez inattendue, on peut le dire, qui s'est faite un petit peu à l'arrache. Kid Cudi était très fan des MGMT et il les voulait à tout prix sur son premier album. Donc il les a fait venir en studio, leur a fait écouter le titre, ils ont demandé à le réécouter une seconde fois et ont dit allez hop, banco. Et Kid Cudi leur propose carrément de chanter le refrain et ils vont le faire sur le champ. Kid Cudi qui apparaît sur un nouveau single sorti cet été, Amnesia. Encore hein, une collaboration très surprenante, mais cette fois avec Sébastien Tellier, où il sample Thriller de Michael Jackson. Et alors

0: l'instant le one shot, celui d'un artiste qui a eu un énorme tube qui a marqué les années 2000. Vous allez le découvrir juste après Estelle et son American Boy. American Boy. 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On est ensemble jusqu'à minuit sur Chérie FM. À tout de suite.
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Chérie Génération 2000, c'est trop bon de passer cette soirée avec vous et je vous parle à présent d'un énorme one-shot des années 2000, Afroman avec Because I Got Eye. Il l'a écrit en quelques minutes et figurez-vous que ça a été l'un des titres qui a le plus buzzé sur Internet. Bien avant l'apparition des réseaux sociaux, le public l'a immédiatement adopté et l'a propulsé vers le succès. Et alors d'ailleurs, Afroman qui a beaucoup fait parler de lui récemment, son domicile a été perquisitionné il y a quelques temps et les caméras de vidéosurveillance ont enregistré des images du shérif qui ziote avec envie sur un gâteau au citron et un regard qui a inspiré Afroman qui en a fait une chanson, Lemon Pound Cake, qui se moque de la police qui l'a poussé en procès évidemment pour diffamation, mais Afroman a gagné son procès, affaire classée. Allez, on l'écoute, Because I Got Eye, Afroman sur Chérie FM.

0: Revivez avec moi cette décennie culte, les 2000, et on continue avec les Black Eyed Peas. Chérie FM, il est 23h.
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0: Mais c'est si bon de replonger tous ensemble dans les années 2000 sur Chérie FM.
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0: Les années 2000 sont à l'honneur dans Chérie Génération 2000 sur Chérie FM. Et alors pour bien poursuivre cette soirée, c'est une queen qui arrive, Kylie Minogue, avec I Believe in You, un titre planant, sensuel, du Kylie dans toute sa splendeur. Et elle a même enregistré en studio des parties presque murmurées pour apporter cette douceur, cette poésie qui nous transporte. Et le morceau est un inédit de son best-of, Ultimate Kylie. Bah oui, Kylie, elle aime bien faire des petits cadeaux à ses fans, les surprendre encore et toujours. Et alors là, elle vient de nous en faire un énorme, un duo qu'on imaginait et surtout qu'on espérait dans nos rêves les plus fous. Un duo qui va vite devenir iconique avec Madonna. Le titre est sorti le mois dernier, Love Sensation, et il est dingue. Ce soir, c'est I Believe in You qu'on écoute. Kylie Minogue dans Chérie Génération 2000 sur Chérie FM.

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Vous êtes toujours sur Chérie FM et maintenant, je vous partage ma petite pépite du jour. Un morceau que personnellement, j'avais un peu oublié. Et c'est en fouillant dans mes vieilles compiles 2000 cet été que je l'ai retrouvé et que j'ai eu envie de vous la faire redécouvrir. C'est une vraie pépite, Long Way To Go de la très jolie Cassie. Ex-mannequin et ex de P. Diddy, hein. Souvenez-vous, elle avait été victime de violences conjugales. Elle avait osé témoigner lors de son procès. Et après tout ça, elle a pris une décision radicale. Quitter les États-Unis par peur des représailles pour elle et sa famille. Un dur dur quand même, hein. Cassie, Long Way To Go sur Chérie FM, dans Chérie Génération 2000.

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0: Chérie FM, et le clip culte fait son entrée, une entrée très remarquée. Just Married de Relic avec Amine. Le clip est très 2000 avec tous les poteaux qui participent. C'est une sorte de reportage sur le mariage et tous ses clichés, traité avec beaucoup d'humour et d'autodérision, ponctué par la douce voix d'Amine. Un morceau qui va nous faire voyager. Just Married, Relic et Amine dans Chérie Génération 2000 sur Chérie FM.
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0: On se retrouve dans un instant pour le dernier quart d'heure de l'émission sur Chéri FM. Et je vais vous parler d'un groupe qui nous a fait découvrir son univers si original dans les années 2000. Mais alors juste avant, Dante Thomas. A tout de suite sur Chéri FM.
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Chérie Génération 2000, c'est presque fini, mais alors je ne pouvais pas vous parler des années 2000 sans évoquer le groupe de métal canadien Nickelback et son tube surpuissant, écrit en seulement quelques minutes, Are You Remind Me, qui a explosé tous les records à l'époque. C'est simple, c'est le titre le plus joué dans les années 2000 sur les radios américaines, faisant de Nickelback l'un des groupes de rock les plus vendus au monde, avec près de 60 millions d'albums. Et dire que l'histoire du morceau est partie d'une dispute avec sa chérie du moment. Foudrage, il descend dans son studio au sous-sol et chante très très fort hein, pour bien qu'elle entende. Et c'est là qu'elle lui dit « Eh dis donc, c'est pas mal ce que tu joues là. Je crois que tu tiens quelque chose. » Nickelback, qui viennent de changer de label hein, et s'apprête à sortir un nouvel album plus dans l'émotion, Everything Under the Sun, le 30 octobre prochain. On a hâte de le découvrir. Allez, on se fait plaisir pour bien terminer la soirée. Are You Remind Me, Nickelback sur Chéri FM.

0: Chérie Génération 2000, c'est déjà fini, mais on se retrouve sans faute demain, dès 22h. Chérie FM, il est minuit.
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